0: de lancer un label, n'hésitez pas, c'est le moment, c'est maintenant. Petit moment quand même, ce soir, juste après, il va y avoir Jump Source qui fait son petit live de sortie d'EP. C'est ce soir, c'est au théâtre Fairmount, ça va être absolument génial, c'est $30. Donc n'hésitez pas à y aller, parce que Jump Source, c'est quoi? C'est Patrick Hollande, et Priori, ces deux gars talentueux de Montréal, on en a parlé un tout petit peu pendant l'émission, ils sont géniaux. Là, on parle pour une petite deuxième heure, une heure de présentation de ce qui se fait de mieux chez KitoKat. Et c'est parti. Et Samuel, je te mets le micro. Tu vas pouvoir présenter la première track.
1: Donc, pour la première track, là, on va partir sur une petite heure de présentation des productions du label. Non exhaustif bien sûr. Le premier morceau qu'on va passer, c'est justement notre prochaine sortie. C'est un morceau de Bios et Christophe, c'est le troisième personnage du label. C'est donc notre sortie qui sort au mois de mai, et c'est une espèce d'hommage au dub, parce que Christophe il est vraiment très minimal dub, etc. Donc voilà, ça s'appelle Miscellinium. C'est la prochaine sortie, ça sort en mai sur Underscope et chez KitoKat.

Donc ça, c'était le duo Clusa Daba et le morceau s'appelle Idiotech. C'est sur un album qu'on a publié il y a 2 ans. C'est un petit peu un hommage à la trance du futur. Moi, j'appelle ça futur trance. Et puis on a sorti leur premier album que vous voyez là, il n'y a pas si longtemps. On va enchaîner avec Vilian Sony. Vilian Sony, c'est un producteur chilien qu'on a rencontré à Mutech. Et qui habite à Montréal, qui est chercheur en électroacoustique. D'ailleurs, son fils, qui est aussi DJ, Santi. Comment il s'appelle son fils? Santi. Bref, voilà. C'est un morceau de Vilain Sony qui nous fait aimer la musique expérimentale et la recherche. Ça s'appelle Clastic sur l'album Clastic Music, sorti en 2021.

Donc c'était Antilophobia, c'est le morceau Color Sky, c'est un producteur de Berlin qu'on a rencontré un peu par hasard. On a sorti ses trois premiers albums, c'est 100% live modulaire, donc c'est assez brut, techno, Berlin. Du coup on enchaîne avec le producteur Simon Talbot qui est lui basé à Montréal. C'est un bon lien qu'on fait entre Berlin et Montréal avec ces deux producteurs de techno bien bruts. Le morceau s'appelle The Course et c'est sorti sur l'album de Simon Talbot qui s'appelle The Course justement, qui est sorti il y a 2 ans en cassette. Voilà, je suis vraiment fan de ce morceau.

Donc ça, c'était Det 90, c'est un artiste luxembourgeois, italien, c'est un très très bon ami. Un album qu'on a sorti il y a une dizaine d'années et qui a vraiment vraiment bien marché. Un gros producteur qui a son propre label et c'est une belle histoire. C'est quelqu'un qu'on aime beaucoup. Et on va enchaîner sur une autre grande histoire d'amour. C'est l'artiste qui vient de notre ville d'origine de Metz, qui s'appelle Shizuka, qui est le producteur le plus prolifique du monde entier, qui sort un album par an depuis 20 ans à peu près. On a réussi à lui sortir 7 ou 8 albums, mais on n'arrive pas à suivre la cadence parce qu'il en voit trop, il en envoie trop. Et c'était vraiment dur d'en choisir une de ses tracks parce que moi je suis fan absolu de son monde. Et on est obligé de passer au moins une track de Shizuka ce soir. Ça s'appelle Chase et c'est sorti en 2015 en CD. Et voilà, je vous invite vraiment à aller écouter toute la discographie de Shizuka parce que c'est un artiste fabuleux, fabuleux. Et ça s'appelle Chase.

C'était le duo Aguma. C'est une des plus belles rencontres qu'on ait pu faire à Montréal. C'est vraiment de génie. On a hâte de vous présenter leur nouvel album qui va sortir là cet été. Il est en plein mastering avec notre ami Christophe. C'est juste malade. Je sais pas comment d'où ils sortent ça. Maintenant, on va passer à un morceau de Mero qui a été notre grosse sortie il y a 2-3 ans et c'était surtout la 100e référence du label. Distribué par Clone Record à Amsterdam, Rotterdam, excusez-moi. C'est vraiment Hugo, c'est encore un ami de Nancy, qui est à Bruxelles maintenant. Donc, on est vraiment fiers d'avoir sorti encore ce disque. La suite arrive aussi à la rentrée. On vous prépare ça tranquillement. C'est très Détroit, In Effect. Et c'est parti.

Donc là, c'était Keystone Bitter. C'était notre graphiste pendant une quinzaine d'années. Une belle rencontre aussi. C'est un artiste qui vient de notre région, de la vallée de l'Orne, la vallée des usines. Il a sorti 3 albums avec nous. C'était sur son tout premier album. C'était vraiment très groovy. Et c'est bien, on a fait un petit peu toutes les couleurs du label ce soir. On va terminer. Avant de terminer, je voulais déjà remercier notre comment on dit? Notre hôte avec de nous avoir laissé cette opportunité ce soir. On va terminer avec un morceau de Salima parce que elle va sortir son nouvel EP et puis on va se dire ben voilà, on va terminer avec Mama Kito Salima Shadia Such a Babe. C'est sorti en décembre et la suite arrive très vite. Merci encore pour l'invitation et puis on vous invite à aller découvrir notre monde sur Bandcamp et surtout, c'est ça que je voulais dire, on a une release party le 19 juin au Whitefall Studio. 2 sorties de disques de jeunes artistes montréalais, Vivian Lee et Dan Planet. Faut vraiment vraiment venir soutenir parce que le lieu va fermer et puis c'est surtout 2 jeunes artistes qui sont vraiment très talentueux. Ce sera live ambiante le 19 juin. Vous pouvez retrouver les infos sur notre Instagram, etc. Bonne soirée, merci pour l'invitation encore.

Et voilà, Faites entrer un DJ pour la dernière de la saison, c'est fini. Bah, après vous inquiétez pas, hein, c'est la dernière de la saison d'hiver. Mais nous on reprend tout de suite, on est là dès la semaine prochaine sur les ondes du CISM 89,3. Ça va être absolument génial, on se prépare pour la dernière saison de Faites entrer un DJ, une belle saison d'été. Vous allez avoir plein de collaborations absolument géniales, des artistes absolument géniaux qui vont venir ici au studio. On va se régaler, on va bien s'amuser, moi je vous invite à profiter de votre samedi soir, à vous régaler. Et puis bah, de toute façon on se voit à Jump Source, s'il y en a qui vont à Jump Source, ça faut y aller, faut en profiter. Des artistes comme ça qui jouent à Montréal et qui présentent une pépite comme ça, voilà, c'est l'occasion. Moi je vous souhaite un très bon samedi soir, profitez bien, bonne semaine à tous, et nous on se revoit samedi 18h sur les ondes du CISM 89,3. Allez, bisous.

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Oui, on vient juste d'entendre les sons de IMU, 50% Linda Fox, 50% Jack J, 100% Vancouver. Et sur le remix, c'était Ramsey de l'île de Montréal. Donc, shout-out à cette piste transcontinentale. Shout-out à la 401 qui a mené, qui a porté fruit à cette piste. Avant ça, on avait beaucoup de Honra, SOS Band, et on a débuté le show avec Mother F, un autre contenu canadien pour vous en ce samedi soir. Ici, les Disconomistes, on prend une pause. Prenez le temps de nous écrire au info à commercial disconomique.xyz, et puis on revient tout de suite après.

Vous êtes sur les ondes de CISM, ici Loulou, les louanges. J'ai une grande nouvelle à vous annoncer. Mon troisième album, Alouette, est officiellement out. Vous écoutez en ce moment la chanson Correct. Ok, bye.

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0: Et oui, c'était toujours Discanomics en ce samedi soir sur les ondes de CISM. Entrée en studio de DJ Phil. Shout out à DJ Phil qui vient se joindre à nous ce soir. Tel un bon guerrier.
1: Merci, merci. Shout out à vous tous qui nous écoutez.
0: Avec ceci, on rentre directement dans la Danger Zone avec DJ Phil. DJ Phil, qu'est-ce que tu nous prépares ce soir?
1: Je vous prépare ou plutôt je vous présente Chess Damier, Ben Vedren, Chopin featuring un orchestre qu'on aime bien, l'orchestre de Sunra. I have nothing. Techno Zone, shout out DJ Leonard.
0: Yes, yes.
2: I have nothing.

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Bienvenue dans Solenoid et plus précisément dans la Blender Session 73, l'émission où les frontières musicales passent au mixeur, où les GPS rendent l'âme et où les étiquettes de genre finissent généralement en confetti. Cette semaine, pendant près de 55 minutes, l'équipage du Solenoid vous embarque dans une traversée à haute teneur en curiosité. France, Colombie, Suisse, Italie, Norvège, Angleterre, Égypte, Allemagne, Roumanie. Soit 9 escales, 9 climats et autant de bonnes raisons de ne surtout pas demander, mais c'est quel style exactement ? Le départ se fera tambour battant avec Pixvae, formidable collision franco-colombienne entre danse traditionnelle, marimba, rock noise et trance collective. Autant dire que le décollage ne se fera pas en pantoufles. Puis la route deviendra plus buissonnière encore avec les ramifications pop expérimentales de Tout Bleu, les visions méditerranéennes hantées de May, les constellations vocales de Caroline Wallace, les paysages suspendus d'Alex O'Donovan, les lignes sensibles de Simon Goff, sans oublier les architectures transliminales d'Aurélia Evgenia. Bref, une mosaïque sonore pleine de secousses, de reflets, de détours et de petites anomalies merveilleuses. Alors que vous soyez aventurier confirmé des playlists indisciplinées ou simple passager clandestin de l'éclectisme sans frontières, attachez vos imaginaires. La Blender Session 73 démarre maintenant sur les émetteurs du Solenopole.

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Vous venez d'entendre Tout Bleu depuis la Suisse avec deux secousses extraites de leur album You Are Tree, une drôle d'arborescence genevoise où les cordes poussent de travers et où la mélancolie finit par faire de la photosynthèse expérimentale. Dans cette Blender Session 73, on le rappelle, notre carte routière a été confiée à un stagiaire sous acide géographique. On passe d'un pays à l'autre sans prévenir, avec un compas aimanté par les musiques qui débordent. Après la Suisse, cap maintenant sur l'Italie, mais attention, pas pour une carte postale avec Vespa, cappuccino et nappe à carreaux. Avec My, on descend plutôt dans un théâtre d'ombre, quelque part entre folklore méditerranéen, archives palestiniennes, poussière électronique et rituel en basse lumière. L'album Caracose nous emmène de Bethléem à Ramallah, entre mémoire vive, souk hanté et vallée traversée par des voies anciennes. Bref, après l'arbre mutant de Tout Bleu, voici les ombres qui parlent, les archives qui respirent et l'Italie qui branche ses machines sur les fantômes du Levant. Sur Soenoid, vous voici My, avec un extrait de son album Caracose.

de quitter la Norvège avec Caroline Wallace et son album Eon. Une drôle de machine à piller le temps, quelque part entre jazz aventureux, folk nordique et pierre sonore, qui ont clairement plus de choses à raconter que certains animateurs radio. Dans cette Blender Session 73, on le rappelle, notre boussole n'est pas en panne, elle est simplement très imaginative. Après avoir traversé les strates vocales, minérales et presque géologiques de Caroline Wallace, cap maintenant vers le nord et encore plus au nord, direction le Svalbard à 78 degrés de latitude nord, autrement dit un endroit où même les glaçons portent des doudounes. Changement de décor donc, mais pas de logique, on reste dans une émission qui aime les territoires mouvants, les musiques qui écoutent les paysages, les artistes qui transforment la géographie en matière sonore. Avec Alex O'Donovan, basé à Londres, l'Arctique ne devient pas une carte postale glacée. Il craque, il respire, il vibre de l'intérieur grâce à des hydrophones, des géophones, des micros électromagnétiques et autres capteurs pour oreilles très curieuses. Préparez les moufles imaginaires, on embarque tout de suite pour une chambre d'écho polaire avec Alex O'Donovan.

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venons de quitter l'Égypte avec Nadar El Chazli et autant dire que le passage n'avait rien d'un simple détour touristique. Voies en suspension, architecture mouvante, mirages électroniques, tensions orientales et avant-garde en embuscade. On était quelque part entre la ville du Caire, le rêve fiévreux et le laboratoire sonore sans blouse blanche. Et comme cette Blender Session 73 adore les diagonales improbables, nous allons maintenant remonter vers l'Allemagne, direction Berlin avec Simon Goff. Changement de latitude, changement de lumière, mais même goût pour les musiques qui refusent de tenir sagement dans leur case. Après les sortilèges vocaux et les courants troubles de Nadar El Chazli, place à une écriture plus chambriste, plus électrique, plus tendue aussi, où le violon, les textures électroniques et les résonances intérieures semblent avancer sur un fil. Dans cette émission placée sous le signe de l'éclectisme sans frontières, on passe donc d'un delta imaginaire à une chambre d'écho berlinoise. C'est un peu le principe du solénoïde, prendre un billet Le Caire-Berlin sans bagage en soute, mais avec beaucoup de fréquences dans les poches. Voici donc Simon Goff avec un extrait de son album Sparks.

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Et voilà, la Blender Session 73 arrive doucement au terminus. Enfin, doucement, façon solénoïde, avec les pneus encore chauds, la boussole en sueur et le passeport musical couvert de tampons improbables. Pendant près de 55 minutes, nous avons donc traversé une belle zone de turbulence sonore, la France et la Colombie en trance afro-noise avec Pixvae, la Suisse en arbres mutants et cordes frondeuses avec Tout Bleu, l'Italie reliée en mémoire palestinienne avec My My My, la Norvège en mode temps géologique avec Caroline Wallace, l'Angleterre partie capter les frissons du Svalbard avec Alex O'Donovan, l'Égypte en clair-obscur vocal avec Nada El Chazli, Berlin en chambre d'étincelles avec Simon Goff, puis la Roumanie bizarrement magnifique avec Sharif Abou Amar, avant de terminer sur les lisières sensibles et cinématique d'Aurélia Evgenia. Pour refermer cette caravane musicale à 9 escales, nous avons donc choisi de vous laisser en compagnie d'Aurélia Evgenia, originaire de Haute-Savoie, avec son premier album, une musique de lisière entre piano sensible, brumes ambiantes et microfractures électriques.

0: chronique. Cette Blender Session 73 aura donc confirmé une chose essentielle. Au Soénopole, quand on parle d'éclectisme sans frontières, ce n'est pas une formule pour faire joli sur le passeport. C'est une méthode de navigation, une légère anomalie radiophonique et parfois même une excellente excuse pour passer de la Colombie à la Roumanie en faisant escale en Égypte, à Berlin, au Svalbard et dans quelques zones mentales non homologuées. Bref, une émission en forme de jukebox transcontinentale, de grand 8 sans ceinture de sécurité esthétique, de caravane musicale à tête chercheuse. Merci d'avoir embarqué avec nous dans cette Blender Session 73, émission buissonnière garantie, sans playlist lisse, sans virage annoncé et sans obligation de comprendre tout de suite où l'on vient d'atterrir. Vous pouvez retrouver les chroniques de plusieurs albums diffusés cette semaine sur soénopole.com, histoire de prolonger le voyage sans avoir à refaire votre valise. Tout l'équipage espère que cette radionavigation vous a été des plus agréables et vous donne rendez-vous la semaine prochaine, même antenne, même horaire, pour une nouvelle aventure multipolaire au fond du tunnel. Restez curieux, gardez les oreilles en position panoramique et méfiez-vous des musiques trop bien rangées. Elles cachent parfois une absence totale d'aventure. À très bientôt pour une nouvelle dérive imaginogène.
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Festival. On commence l'émission avec beaucoup d'informations. C'est plus trop concentré, j'ai la misère à me concentrer. Gabriel Champagne nous a fait un nouveau cover Commodore 64 de Angine de Poitrine, Fabienka. On va entendre du Commodore 64, on va entendre les affaires de l'OPL 3. On va entendre du Pocaï. Ça fait longtemps qu'on va entendre du Pocaï. Soyez prêts. J'ai à peu près, je vous donne 5 minutes. 5 minutes pour vous préparer. Après ça, c'est trop tard. Faut vous attendre toute la soirée. Voilà, voilà, voilà. Ah ouais. On va avoir une tune spéciale de Technofan. Ça, c'est du sérieux, ça. Pas l'air de quelqu'un qui niaiserait avec du technopan. Jamais. Avec nos invités spéciaux. Aussi, le petit chat.

0: Non, bah ok, la chanson est finie, là, faut plus faire de miam miam.
1: Bon, un peu de sérieux, là, les filles. Sinon, je vous amènerai plus.

Stéphane Peck avec la soundtrack de Dune. Mais non, c'est Sculpture.exe avec sa track Loner de l'OPL3, comme vous ne l'avez jamais entendu auparavant. C'est excitant, non? Il n'y a qu'Infini Beat pour vous amener ces sonorités étranges sorties tout droit du passé.

0: pour ceux qui se demandent ce qu'on va faire cet été, eh bien, vous savez, les plans ne manquent pas. Premièrement, j'aimerais ça réapprendre à jouer au backgammon. Je me rappelle plus comment jouer au backgammon. Le sais-tu, toi? J'ai demandé à Moustache Moutarde c'était quoi ses plans pour l'été. Imaginez-vous donc, monsieur s'en va prendre des coups de...
1: Soleil!
0: Ça doit être la crème. La crème à moutarde. Fais attention de pas pogner le cancer de la moutarde. Pire! Attention de ne pas pogner le cancer du juin. Le pire cancer. Il pensait aussi manger un barbecue. Pas manger de la viande grillée sur le barbecue, non, non. Non. Moustache Moutarde va manger un barbecue. Complet, pièce par pièce, sans arrêter, même pas pour respirer. Prends un grand respire. Dépêche-toi d'avaler. Un barbecue, c'est fait en métal, c'est fait en plastique, c'est fait en propane. Arrange-toi pas pour que ton estomac tombe en panne. Un par jour. Pour que le médecin reste chez eux. Pour toujours. Mais va pas juste faire ça. Va danser le boogie. Parce qu'il a pris des cours de danse. Premier cours, comment danser le bougie. Étape numéro 1, se trouver une chandelle. Ça, vous ne l'apprendrez pas à l'école, ni même sur l'Internet, mais ça prend une chandelle pour danser le bougie.
1: Une chandelle. Moi, je veux danser le bougie toute la nuit. Tout le jour aussi, avec mon ami Hex Toulpa. Va falloir que Hex Toulpa m'explique tout ça. Comment qu'on fait pour manger un barbecue? Ça prend combien de temps? Ça prend combien de temps? Est-ce que c'est couvert par mes assurances?
0: Eh ben, je ne crois pas, extoulpa, explain yourself, slow. 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
1: That's right.

barbecue. Tu manges ça avec la sauce barbecue. Il m'en reste un cup dans mon char. Mais là, je vais pas juste apprendre à jouer au backgammon. À un moment donné, tu finis par comprendre que tu gagnes tout le temps. C'est comme le tic-tac-toe, ça. Une fois que t'as compris, c'est plate. J'aimerais ça apprendre à faire du pudding au riz.

0: mettre de noix de muscade, sinon on va se mettre à halluciner de façon désagréable.
1: Ne prenez pas de noix de muscade en tout temps, en quantité excessive.
0: Et voilà qui est de bons conseils. Mais quoi d'autre qu'on pourrait faire? On peut pas juste apprendre des affaires aussi, il faut fabriquer des choses. S'acheter une imprimante 3D et faire imprimer un dentier. Pour mieux mastiquer le barbecue, bien sûr. La suite dans les idées. On n'est jamais seul avec une imprimante 3D. On peut toujours s'imprimer un ami en plastique. Vous savez, de façon moderne, nous sommes bientôt rendus... Avant, on était genre comme quoi 70% d'eau et maintenant, on est rendu un bon 30% de plastique pour un total de 100%. Moi, j'ai passé mon cours de maths. Vous pourrez aussi aller en voyage. Ouais, allez, une place au oiseau. Tu pognes la map. Puis là, tu pinches. Tu tournes en rond. Là, tu pinch out. On s'en va sur le canal de la rive sud. À côté du Country Club of Montreal. Tout près de la rue Bretagne et coin Riverside. C'est là qu'on s'en va. Le destin en a décidé ainsi.
1: Sur la rue Riverside, le coin Bretagne.
0: All you can eat barbecue. Pour ceux qui n'ont pas froid aux yeux. Mais pour ceux qui ont froid aux yeux, vous pouvez vous mettre un foulard sur les yeux. Un foulard, ce n'est pas un fou qui est gros.
1: De quoi ça parle? Infinivite encore fucké. Dis n'importe quoi, peut bien partir pour tout l'été. Avec leur histoire de barbecue. Aucun rapport. Ni après.
0: Et toi, est-ce que tu as trouvé ta chandelle? Es-tu prêt à danser?

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1: On entend Pocaï avec Slave of the Wage et on poursuit avec Tyrion directement de la Suède avec Interfacer sur les ondes de CISM 89.3.

toi, quels sont tes plans sur l'été, pour le printemps, alors qu'il grêle dehors? Quels sont tes plans? Qu'as-tu planifié?

Holy shit, c'est Trash 80, Hanako at Embers. On est rendu au bout de ce qu'on niaise plus. J'espère que t'as acheté tes billets. J'espère que t'as attaché ta tuque.

Barrister Plunky, malgré ses origines ontariennes, est maintenant un Montréalais à part entière. Oh oui, c'est vrai.

DDMM64. Très qu'on joue un petit peu en retard cette première semaine sur Weekly Beats. Bien entendu, on est maintenant rendu à la semaine, quoi, 16, 17 même. Le temps passe. On va oser des vraies affaires. On est vrais chiffres. On est des statistiques ici, là, là. Êtes-vous prêts, là? Je vais vous dire ça tout de suite, là. Pas hésiter sur Internet. On est rendu à la 18e semaine, mesdames et messieurs. C'est incroyable.

0: Maintenant, préparez-vous mentalement pour la Technofan, puisque Atta a reçu un appel téléphonique marquant dans sa carrière, dans lequel il était question d'une fan qui faisait un bruit répétitif qui rappelait le techno. Les origines sont à suivre.
1: I don't know if he's catching the sound. I'm gonna try again. I'm gonna put it closer to the source. It's the ceiling fan that we have in the room, and it's like a techno ceiling fan. Listen, listen.
0: En español, por favor.
1: Katia dice que porque hablo en inglés, es verdad, no sé. Pero escuchas, tenemos un techno fan en el techo de la habitación.

Yes, technophone. Écoutez, Moustache Moutarde a fini ses calculations scientifiques en utilisant des outils de précision, hein? Pas de niaisage, là. Et puis, les résultats sont arrivés. Combien de jours avant Noël? 236. Alors, armez-vous de patience et préparez votre liste de cadeaux. Si vous avez pas été gentil, ben c'est encore le temps de changer. Si vous êtes gentil la majorité du temps à partir de maintenant, vous allez être correct pour Noël. Just saying. Vous vous rappelez, il y a quelques semaines, Neon Liminal nous a offert une trilogie sensuelle. En voici donc la conclusion. On commence avec le premier morceau. You're so beautiful.

C'était la fin de la série de Neon Liminal. On vient d'entendre Guess This Is Goodbye. On continue en se calmant un peu, en se préparant pour notre deuxième heure avec Wasp, The Weekliest Beat.

Je profite de ce moment d'accalmie pour vous rassurer. L'Institut de Séismologie Carienne nous indique que nous avons encore un bon moment avant que Maria Carey ne se réveille et se mette à chanter sa crise de toune de Noël. Dormez donc en paix avec cette information qui vous est fournie par Moustache Moutarde via le billet d'Infinibit et de CISM 89.3 FM.

Et donc voilà qui va finir le segment en live de l'émission. On va écouter pour finir la soirée Rise in Hell, un autre extrait de Zone Ambiante, et ça sera suivi du dernier release de Manuel Chantre, Dreamers, un bon release ambiant pour accompagner votre fin de soirée vers le sommeil, pas éternel, on se réveille demain bien entendu. Par contre, la semaine prochaine, nous ne serons plus là pour l'entièreté de l'été, et puis qui sait ce qui va se passer par la suite. Prépare un projet pilote, peut-être quelque chose avec Twitch. Je vous dirai, gardez un œil sur infinibit.cc, gardez un œil sur xc3n.net. Qui sait, peut-être nous reverrons-nous prochainement. En attendant, je vous souhaite une belle soirée à l'antenne de CSM 89.3 FM. Et puis, n'oubliez pas qu'il est toujours important d'avoir une attitude quelconque. Shout out à... C'est quoi notre émission là? Un jour, je vais arrêter de cogner mon casque d'écoute sur le micro, je vous le promets. Mais en attendant, on va se contenter de ma perte de mémoire pour cette émission de CISM des années fin 90. À qui j'ai volé cette blague. Triste sort que la nôtre. La vieillesse n'épargne personne. N'oubliez pas de brosser vos dents. Ciao!

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Magic Bounce, Interplanetary, un peu funk, boogie avec des accents jazzy. 30 avril, c'est la journée internationale du jazz proclamée par l'UNESCO en 2011. On va avoir beaucoup de jazz. Comme d'habitude, à Rythmologie, on va suivre avec Donald Byrd et un remix de DJ Spina de son classique Lansana's Priestess. Vous écoutez Rythmologie sur les ondes de CISM à Montréal.

Cooper, le trompettiste, qui est un des fondateurs du jazz fusion, jazz funk, en même temps que Miles Davis et David Axelrod, Lansana's Priestess, remixé par DJ Spinner. On s'en va écouter The Younger Generation de 1979. C'est en fait Grandmaster Flash and the Furious Five sous un autre nom. Vous écoutez Rythmologie.

We rap more mellow, the younger generation, comme je disais. Grandmaster Flash avant le temps, en même temps que Sugar Hill Gang, du vraiment là, dans les premiers enregistrements de hip-hop, 1979, ça a 46 ans, 47 ans, avec les rythmologies.

un peu de boogie funk, toujours jazzy, avec Theo Crocker à la trompette, Strata, un des projets de Jean-Paul Monique, de la formation Incognito, passe à la moulinette par son fils Dan Monique, sous son alias DJ Venom, To Be As One. C'était précédé de la Younger Generation, qui est les premiers balbutiements de Grandmaster Flash and the Furious Five. We Rap More Mellow de 1979. Comme je disais, 30 avril, Journée internationale du jazz, proclamée par l'UNESCO. Ça se passe depuis 2011. Donc, comme rythmologie, c'est très jazz, là, sans que ça soit 100%, il y a toujours des pièces, il y a toujours des touches jazz. Donc, vous allez être servis ce soir. Go Canadien, go demain soir. On finit ça.

de l'excellente étiquette d'Édimbourg, Athens of the North, qui a fait plein de rééditions aussi du matériel inédit. C'est le East Coast Love Affair qui est leur formation, leur groupe, qui font un banger house des années 90. Love of Mine, ça rappelle les plus grosses pièces du New Jersey House, du Garage House de New York. Donc très côte est, très chaud, très organique. Vous écoutez Rythmologie, on est là jusqu'à 22h. On va suivre, on va rester toujours dans ce coin du nord de l'Europe avec nouveauté de Glenn Davis, un autre excellent réalisateur de house. Très chaud, très sombre.

Namida. On a du Matos tantôt avec Athens of the North. Matos d'Écosse avec East Coast Love Affair. Cette fois-ci, on s'en va à Dublin, en Irlande. Glenn Davis, grand réalisateur de House. On va faire un petit voyage. En fait, dans le temps, grande formation d'acid jazz qui se sont réunis, qui nous ont offert un album l'année dernière. Galliano, remixé par Muscle Cars. On va entendre Pleasure, Joy and Happiness. Formation fort, parrainée par Gilles Peterson à l'époque sur Talking Loud. Ils sont sur Brownswood en ce moment. Beaucoup de concerts à cet été si vous êtes sur le vieux continent. Vous écoutez Rythmologie.

Ouais, ça rappelle pas mal les gros morceaux, la Running Away de Roy Ayers, qui est décédé malheureusement l'année dernière. Salutations à DJ Cobal, qui nous écoute peut-être en ce moment sur un corps de travail de nuit, essayer d'embellir cette belle ville de Montréal.

chanson d'un soir d'hiver qu'on se dirige vers l'été de Cortex du classique Troupeau Bleu. On a aussi eu Roger Simard, MS des Morts. C'est tout pour nous. Je vous donne rendez-vous même heure, à même poste la semaine prochaine pour une autre édition de Rythmologie. D'ici là, écoutez-nous en reprise dans la nuit du samedi au dimanche de 4h à 6h.

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0: si t'as écouté l'émission normalement, tu le sais, on a une spécialité dans la fin de l'émission.
1: Ouais.
0: C'est qu'on parle de l'invité de la semaine suivante. C'est une espèce de mise en bouche. Et donc la semaine prochaine, je reçois Pepso de Rezinski. Est-ce que ça te parle?
1: De nom, j'ai un copain et Sarka, il gère la com, je crois. C'est bien ça?
0: Rezinski, c'est vraiment très sympa, ouais.
1: Ok.
0: C'est un petit peu particulier, c'est plus
1: C'est-à-dire
0: P.
1: Ouais. Genre
0: un rap un peu plus P.

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2: Chers auditeurs, je vous invite à imaginer, selon ma description, il rappe dans un environnement assez hostile, donc en pleine nature avec des déchets industriels, et il a ces espèces de fils de pêche qui lui lacèrent le visage et qui lui donnent un aspect un peu monstrueux. C'est un mec tout nu, sous une salopette. On ne sait pas s'il est tout nu, en tout cas, il est torse nu. Pepso, est-ce que tu étais tout nu sous ta salopette?
3: Oui, mais j'avais un bonnet.
4: Go. On est des charros.
5: Mais ce soir, on est des frérots.
4: On est des quoi?
5: On est des frérots.
4: Mais c'est vrai qu'on est des charros.
5: Ah, ah.

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10: Allô tout le monde, je sais que c'est jeudi pour tout le monde qui nous écoute, mais ce soir, on se la coule douce avec notre invité du soir à la session live. C'est le band Rosier qui est avec nous en studio. Bonjour tout le monde.
11: Salut.
10: Allô. Allô. Fait que là, Rosier, là, ça veut dire qu'on a Béatrix au synth et au chant, Colin à la guitare et Sarah au piano et un peu de chant, on m'a dit. Alors, bienvenue tout le monde. Bienvenue à la session live avec Rosier. Ça commence tout de suite avec leur premier trio de chansons. Ça commence par « J'ai fait un rêve ».

0: Rebonsoir tout le monde. On est à la session live avec Rosier. Quand je parle de Rosier, je parle de Béatrix, Sarah et Colin. Bonsoir les trois.
1: Bonsoir.
2: Allô.
0: Ça va bien?
1: Très, très bien. Très contente d'être ici.
0: Ben nous aussi. On est très contents que vous soyez ici. Ça fait longtemps qu'on essaie de vous recevoir, mais vous êtes trop booked and busy pour nous.
1: Mais non. C'est une illusion, l'horreur.
0: Bon, mais on a entendu le premier trio qu'on vous offre ce soir à la session live. Donc, ça a commencé par J'ai fait un rêve. Ensuite, on a entendu Other Forms et N'as-tu jamais vu d'oiseau?
1: Ouais.
0: On a entendu de l'anglais, du français. Mm-hmm. La première question qui me vient en tête, peut-être pour ceux ou celle qui écrit les chansons, c'est qu'est-ce que une des langues vous apporte que l'autre ne vous apporte pas? C'est quoi que ça suscite en vous d'écrire en français? Puis c'est quoi que ça suscite d'écrire en anglais? Est-ce qu'il y a quelque chose de réfléchi derrière ça?
1: C'est une excellente question. J'aurais tendance à dire que... moi, j'ai un bagage bilingue, si je peux dire ça comme ça.
0: Ouais.
1: Je suis née au Vermont. J'ai passé ma première année de vie. Très importante année de vie, quand même, la première.
0: Formatrice.
1: Très formatrice. J'ai tout appris en 95. Non, mais je suis née, c'est ça, au Vermont, d'une mère américaine, d'un père québécois. Mm. Je dirais que mon héritage anglophone vient peut-être de là, mais principalement, je pense que la différence dans notre création, tantôt francophone, tantôt anglophone, c'est surtout que les textes en français qui nous intéressent viennent de la musique traditionnelle, quand même, puis de la chanson. Franco-canadienne, québécoise. Donc, on s'intéresse beaucoup à ces textes-là. Puis, les pièces qu'on joue en français sont toujours écrites, inspirées de ce langage-là, de ce vocabulaire-là, de ces histoires-là aussi, qui sont des fois très vieilles. Puis sinon, en anglais, ça reste peut-être plus dans le spectre de la composition originale, mais j'aime pas trop ça, les dissocier, parce que ça reste très original dans les deux sens, dans le sens que ça vient de nous, mais c'est un processus qui est très différent, partir d'une archive de folklore puis écrire un texte versus l'écrire un peu de son imaginaire.
0: Parce que c'est ça, tu parles, tu évoques les archives. Mm-hmm. Peux-tu nous expliquer un petit peu ce processus-là créatif?
1: Oui, bien sûr. Les textes qui nous inspirent en fait la création, souvent ça va être des textes qu'on va avoir trouvés, qu'on va rechercher. Il y a différentes façons de trouver des archives de folklore. Il y a la source la plus commune, je dirais, au Québec, c'est qu'on a accès aux archives à l'Université de Laval à Québec. Ça s'appelle vraiment les archives de folklore. Fait que tu peux te déplacer puis aller écouter des enregistrements puis des transcriptions de musique qui a été collectée. Moi, je fais pas du tout de collecte, là. Je suis pas encore rendue là dans ma vie. Mais j'aime écouter le travail que les autres ont fait.
0: Ouais.
1: On peut partir chez soi ensuite totalement inspiré de ça. Mais ça change d'album en album. Tu vois, cet album-là qu'on a fait, il y avait beaucoup de livres aussi, je pense, qui nous ont inspiré. Sarah aussi en fait de son bord de la recherche. Moi, personnellement, c'est beaucoup l'écrit. Donc, je suis adepte des magasins en ligne de librairies usagées. Puis, j'écris folk dans la recherche, puis ça me sort des vieux bouquins qui n'intéressent pas au grand monde. Puis après ça, c'est le fun de fouiller là-dedans, puis de trouver des histoires intéressantes. Puis
0: qu'est-ce que tu fais avec ces histoires-là? Est-ce que vous racontez ces histoires que vous lisez ou que vous entendez dans les archives, ou est-ce que ça vous fait juste vous inspirer un scénario, peu importe? Là.
1: Je pense que chaque chanson est différente, puis peut vivre en soi. Des fois, tu trouves des textes qui sont juste impeccables, puis t'as juste envie de la reprendre un peu, si tu veux, comme ça. Puis après ça, notre travail, c'est de l'arrangement, puis de la composition, de tout ce qui entoure, finalement, une mélodie, puis un texte. Puis d'autres fois, c'est des fragments. Moi, je sais que j'aime beaucoup travailler comme ça, là, prendre une phrase que je trouve comme hallucinante ou qui me touche ou que je trouve très poétique, puis écrire une nouvelle musique, puis après ça, collage, si je peux dire ça comme ça. Mmh. C'est vraiment comme un travail de
0: scrapbooking.
1: Collage. C'est comme un beau scrapbooking.
0: On vient de le bâtardiser un petit peu ton processus de création.
1: C'est ma tante, hein, comme mon craft.
0: C'est très 90s.
1: Ouais.
0: OK, c'est intéressant comme processus de création. Je ne connaissais pas les archives mm-hmm. de l'Université Laval à Québec. Je pense que tout le monde qui écoute est intrigué.
1: C'est vraiment le fun. Ça fait peur un peu aller là.
0: C'est glauque?
1: Ben non, c'est pas que c'est glauque du tout. C'est juste qu'il y a tellement de matériel, en fait. Puis c'est un art en soi de même rechercher dans les archives parce ouais. que tu peux pas... Mais premièrement, il n'y en a pas beaucoup qui a été numérisé. Donc, tu peux pas aller sur un ordinateur puis chercher chansons sur la mort. C'est comme ça. Mon Dieu, ça, c'est le genre de sujet qui m'attire. Là, mon Dieu.
0: Ça, c'est glauque.
1: Ça, c'est glauque. mais bon, on pourrait faire une entrevue au complet sur les archives. Puis, je suis pas la professionnelle des archives non plus, mais c'est de fouiller. Puis, si tu es quelqu'un de fouineux, puis qui est patient, puis qui aime trouver des choses. Moi, j'aime ça, trouver plein de versions d'une chanson, parce que des fois, c'est ça, tu sais, c'est. J'essaie de penser à La Poule à Colin, par exemple. La chanson La Poule à Colin.
0: Ouais.
1: Il va y avoir des centaines de versions différentes. Puis c'est de voir que, OK, il y en a une qui vient d'ici, il y a une Gaspésie, il y en a une qui vient de la Nadière, il y en a une qui. Fait que c'est de voir les liens entre ces chansons-là aussi, de voir comment ils ont changé. Puis tout ça, c'est le fun.
0: Parlant de la Nadière, vous êtes un band à majorité provenant de la Nadière.
1: Ouais.
0: 2-3, désolé, ben, Sarah.
1: Mais elle aussi, là, finalement, on a compris, on a décidé qu'elle était la Nodoise aussi.
0: Wow!
1: Parce que okay, son père ben... vient de là, puis c'est ça.
0: OK, ben tant mieux. Le chauvinisme est bien présent. Hein. La Nodoise, tu viens de m'apprendre ce mot-là. Merci beaucoup. OK, ben passons donc au deuxième trio de chansons que vous avez pour nous.
1: Oui.
0: On se lance-tu avec La Punition?
1: Oui.
0: D'accord, on vous écoute.
1: On fait ça.

Ça sonne super bien. Prenez votre temps. Est-ce que je sais pas?

0: Écoutez, on passe tellement un bon moment avec Rosie. Merci beaucoup pour tout ça. Les harmonies, voyons donc. Sarah puis Béatrix.
1: Merci.
0: On est joyeux. Et moi, j'imagine notre directeur musical, Romain, là, chez lui, parce que c'est lui qui voulait absolument vous booker avant la fin de la saison. J'espère qu'il est à l'écoute, qu'il était aux anges en ce moment, parce que nous, en régie, en tout cas, on est vraiment satisfaits. Ben, c'est ça, tu l'as... Béatrix, tu l'as annoncé entre deux chansons, que les prochaines allaient être mélancoliques.
1: Ouais.
0: Qu'est-ce qu'il y a dans la mélancolie qui est comme source d'inspiration?
1: Qui fait du bien?
0: Peut-être que ça te fait du bien. Est-ce que c'est salvateur? C'est quoi ça? C'est quoi qu'il y a dans la mélancolie pour toi?
1: C'est une bonne question. Je pense que j'ai jamais mis le doigt sur exactement là-dessus parce que dans ce que je fais, mais dans ce que j'écoute aussi, c'est souvent comme la ligne directrice de comme tout dans ma vie, finalement. J'ai l'impression qu'il y a quelque chose de très humain, peut-être, qui est comme qui touche directement en fait à l'humain sans, on dirait que c'est la mélancolie pour moi, ça reste plus comme une énergie puis pas nécessairement comme pas toujours un message là à recevoir ou à transmettre, mais plus comme un sentiment puis souvent c'est comme très coloré puis très c'est quelque chose de ressenti en fait.
0: C'est comme quelque chose qui nous incarne, c'est quelque chose qu'on ressent, c'est ça que tu l'as dit, c'est un ressenti, c'est quelque chose qui est plus fort que n'importe quel mot qu'on pourrait...
1: Ouais, mais tu vois, je cherche ma réponse parce que je sais pas, puis peut-être que je devrais en parler à ma psy.
0: Peut-être.
1: Genre, qu'est-ce qui fait qu'on aime les chansons tristes? Mais j'aime pas le mot triste parce que des fois, quelque chose de mélancolique n'est pas nécessairement triste. Mm-hmm. Il y a comme du beau, puis il y a de la... Quand je dis il y a de la couleur, c'est comme il y a quelque chose de... Peut-être que là, ça fit avec mon scrapbooking, là, c'est vraiment quétaine, mais il y a quelque chose dans l'espoir, peut-être.
0: Ah?
1: Qui est comme beau, puis qui quand c'est mélancolique, mais c'est qu'il y a quelque chose après, il y a comme un poste. Mais bon, je vais penser à ça.
0: Tu parles dans de très beaux poèmes en ce moment, c'est très joli.
1: Seulement des poésies.
0: Vous avez sorti un single il n'y a pas si longtemps,
1: ouais.
0: Le mois dernier.
1: Mm-hmm.
0: Ça, c'est un single avec Safia Nolin.
1: Oui.
0: Ça s'appelle Plus d'amis. C'est un peu mélancolique, ça aussi.
1: Ben là, c'est la reine de la mélancolie.
0: Voilà. Pourquoi est-ce que c'est vous qui avez approché Safia? Est-ce que c'est...
1: Oui.
0: Comment ça s'est passé, ça?
1: Ben oui, c'est nous qui l'avons approché. Mais Éléonore s'est mise à faire de la grimpe. Je suis en train de outer Éléonore qui n'est pas là. C'est une grande grimpeuse, puis assez associée d'une certaine façon. En tout cas, elle s'est mise à croiser Safia aussi dans ce contexte-là. Puis je pense qu'il y a une amitié qui s'est développée, mais moi, si je parle vraiment comme fangirl ici, moi, ça fait depuis vraiment Limoilou, son premier album, que je suis grande, vraiment inspirée par elle, puis dans ce qu'elle assume aussi de sa mélancolie, puis de tu sais, c'est vraiment, pour moi, c'est une des plus grandes artistes au Québec, là, vraiment. Là, j'ai un grand respect pour ce qu'elle fait. Puis c'était vraiment un rêve de pouvoir faire de la musique avec elle. Puis on espère pouvoir recommencer parce que il y a quelque chose dans qui elle est qui nous rejoint beaucoup, je pense. Puis d'un peu lui mettre... on l'a un peu forcé à chanter de la musique traditionnelle, finalement. Mm-hmm. Une de plus de notre côté. Mais je pense que c'était cool de l'entendre chanter justement un texte qui était comme autre de ses... qui n'était pas nécessairement à elle, mais à s'y intégrer comme tellement...
0: Ah, vos voix s'entremêlent tellement... C'est tellement doux à entendre sur ce single-là. Je rappelle que c'est Plus d'amis de Rosie. Donc, c'est Rosie qu'on reçoit à la session live ce soir à CISM. Là, vous nous avez préparé trois chansons... en fait, on vous a demandé de nous amener trois chansons d'artistes qui vous inspirent ou qui vous allument ou on ne sait pas trop. Là, fait mm-hmm. On commence par Malicorne. Pourquoi Malicorne?
1: Tu veux en parler, Colin?
2: Ben oui, Malicorne, dans le fond, c'est un band, c'est un groupe, dis-je, de rock folk français des années 70 qui prenaient des chansons traditionnelles. En fait, que leur procédé créatif est très similaire à celui de Rosier, puis ils nous ont beaucoup inspirés au fil des années aussi. Les autres, ils prenaient des textes et des chansons traditionnelles de France, des fois même médiévales, et puis ils mélangeaient des influences de rock puis de prog à ça, puis ils achetaient des instruments comme la guitare électrique, de la basse, des choses comme ça. Un petit peu de drum ici et là, mais c'est comme... quand même parsemé, mais on voit qu'il y a vraiment une grosse attitude à l'arrière de cette musique-là. Puis Rosier, on a toujours été excessivement inspirés de ce groupe-là.
0: Mm-hmm. Bon, ben sans plus tarder, on va écouter leur chanson « Quand je menais mes chevaux boire ». Mm-hmm. Bonne écoute tout le monde.

0: Fait que là, on vient d'entendre Broadcast. Avant ça, on écoutait Kate Bush. Et avant ça, on écoutait Malicorne, des groupes et artistes qui vous inspirent, qui vous ont inspiré. Kate Bush, on en parlait justement quand en régie, là, en studio. C'est Colin, je pense, qui disait que Kate Bush n'aime pas ça voyager. Elle n'aime pas prendre l'avion.
1: De ce que j'ai entendu, peut-être que je dis un peu de la sauce.
0: C'est peut-être la désinformation.
1: Je pense que si ma mémoire est exacte...
2: On adore la misinformation.
1: Elle n'a pas beaucoup fait de tournée parce qu'elle a peur de prendre l'avion.
0: Mais vous, ça c'est mon segue, vous c'est pas le cas. Parce que vous avez parcouru 15 pays pour l'instant. J'imagine qu'il y en aura d'autres éventuellement, mais comme je les ai recensés, là, on parle de Nouvelle-Zélande, Danemark, Côte d'Ivoire,
2: mm-hmm.
0: en Écosse, etc. C'est pas un pays, mais bon. Que vous avez voyagé partout avec
2: ouais.
0: votre musique, c'est cool.
2: Mais là, on est tellement chanceux, chanceuses d'avoir fait ça. Mais oui, ça fait longtemps qu'on est un band, si je peux dire, mentionner ça.
0: Ben oui, vous 15, avez 6
2: 15 albums. Pays, 15 années.
0: Ça fait 15 ans! Ça fait
2: 15 ans? Sans joke, on va célébrer nos... Non, on a déjà célébré nos 15 ans, là. On approche de nos 20 ans, là.
0: Ça fait-tu...
2: Ça fait depuis 2008.
0: Mais vous étiez jeune.
2: Ouais.
0: Quel âge? Ben, comme vous êtes rencontrés au secondaire, ouais, c'est au primaire.
2: Moi, je suis la plus jeune, donc moi, c'est comme gênant à dire, là. J'avais littéralement 12 ans à la première répétition. Puis je me suis fait niaiser longtemps avec ça. Mais oui, ça fait très longtemps. Les autres étaient au cégep. Colin était au secondaire aussi.
1: Au secondaire.
2: Ouais, secondaire 5, genre. Puis on s'est rencontrés, puis on était un petit Ben sous un autre nom, un malheureux nom. Mais toujours les mêmes personnes. Puis je pense que c'est à cause qu'au début, on était beaucoup plus acoustique dans l'instrumentation, plus dans le trad aussi. Fait que moi, je jouais du violon, on avait de la mandoline, du banjo. On a comme eu la chance de parcourir beaucoup de folkfest à travers le monde.
0: Félicitations. Donc, c'était comment en Côte d'Ivoire, supposons?
2: Ça, c'était crazy comme ouais. expérience. Ça, c'était pendant dans le cadre des Jeux de la Francophonie. Fait qu'on était comme... c'était comme un peu des Jeux olympiques, mais comme culturel aussi. Il y avait des athlètes, il y avait du sport, mais il y avait aussi de l'art. Fait qu'il y avait vraiment comme des gens du Canada. Nous, on était comme dans l'équipe canadienne, là, ouais. si je peux dire ça comme ça.
0: La délégation.
2: La délégation. On a appris plus tard qu'il y avait une équipe québécoise, puis on était vraiment choqués de ne pas avoir été dans cette équipe.
0: Quel affront!
2: Ouais, c'était gênant, mais bon. Puis on a passé comme 10 jours quasiment. Là,
1: pas plus, 12?
2: Ouais, genre presque 2 semaines là, à Abidjan, en Côte d'Ivoire, à triper avec plein de francophones de partout sur la planète.
0: Wow.
2: Donc, c'était cool. Hein.
1: Ouais, ultimement, on a été éliminés dans la première étape. Donc, jour 2, on avait déjà perdu les jeux, mais on était après ça sur les lieux, puis on a eu du fun à rencontrer tout le monde.
0: Exactement. Ça, c'est un gros plus. Là. Quand tu perds dès le premier jour, tu t'assises à tous les shows.
2: Pressure is off. Ouais. On voulait plus.
0: Bon, mais je suis désolé de raviver tout ce trauma de Côte d'Ivoire. OK, ben c'est ça. Comme je l'ai dit, 6 albums. Là, c'est ça, right? Tu me regardes avec des gros yeux, c'est ça?
2: Ben, j'ai jamais compté.
0: Ben, en tout cas, moi, c'est l'info que j'ai. 6 albums, on va y aller avec ça. D'autres informations. mais il y a, on peut dire que ce soir qu'il y a un y a quelque chose qui va sortir à l'automne.
2: Oui, oui, on travaille sur une version de luxe, ou en tout cas extended, je peux dire ça comme ça,
0: oui.
2: De notre album Elle encore. Donc, il y aura la chanson avec Safia qui va être dessus. Puis, on mijote avec d'autres artistes pour faire des petites collaborations. Puis, ça devrait sortir cet automne.
0: Puis, entre-temps, est-ce qu'on va voir sur des scènes, peut-être?
2: Potentiellement. J'ai pas eu l'autorité d'annoncer quoi que ce soit, mais on me dit que peut-être cet été, si on reste à l'affût, potentiellement, okay. on va jouer dans les environs de la ville dans laquelle nous sommes présentement.
0: Oh! On rappelle que c'est le 514 Montréal. OK, bon, on va rester à l'affût. Est-ce que vous avez des réseaux sociaux? Est-ce qu'on peut vous suivre quelque part?
2: Oui, on est très Instagram. On commence sur TikTok, un petit peu.
0: Ça a l'air de quoi, vos TikTok, supposons?
2: Tout ce qu'on met sur Instagram.
0: OK, on ne change pas une formule gagnante.
2: Mais il y a plein de surprises hein, à aller voir.
1: Ouais. On va peut-être se trouver un angle TikTok à un moment donné.
2: Ouais.
1: Ouais. On va peut-être débarrer pour nous, TikTok.
0: La caméra, faut que la caméra shake. Dans la première seconde, là, pour attirer l'attention, il faut que la caméra shake.
2: C'est vrai?
0: Ouais. Ben, j'ai lu ça quelque part.
2: Ah! Ouais.
1: Ouais. Puis nous, on est milléniaux, fait qu'il faut qu'on prenne une petite pause avant de commencer à parler. Ça a l'air que c'est essentiel.
0: Tu vois, tu connais tous les codes. OK, ben c'est Colin qui va être directeur du département TikTok. OK. Le temps file, fait que je suis très content de vous parler, mais il va falloir qu'on vous entende chanter les deux dernières chansons, Berceuse et My Room. Donc, on se laisse là-dessus, tout le monde. C'était Rosier à la session live.

0: Merci, Rosier.
1: Merci beaucoup. Bonne soirée.
0: Bonne soirée. Tout le monde, regardez vers l'ouest, il y a un super beau coucher de soleil pour les Montréalais qui nous écoutent.
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5: 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Ici Loulou. Les louanges. J'ai une grande nouvelle à vous annoncer. Mon troisième album, Alouette, est officiellement out! Vous écoutez en ce moment la chanson Correct. OK, bye.

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3: 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Le 8 mai prochain. 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
2: Bonjour à tous et à toutes. Nous sommes le 6 avril 2025 et comme chaque dimanche, vous écoutez Genre de Bleu sur les ondes de CISM 893, votre jazz du dimanche. Mon nom est toujours Victor et je suis accompagné de Simon.
3: Salut Victor!
2: Comment qui va?
3: Ça va pas pire.
2: Ça va pas pire, moi aussi. Merci de le demander, cher ami. Parce qu'on commence cette magnifique émission avec du Billy Strayhorn. Billy Strayhorn, pianiste, compositeur, arrangeur de grand talent, collaborateur, si ce n'est alter ego, du célèbre chef d'orchestre et pianiste Duke Ellington. Billy Strayhorn est né en 1915 dans l'Ohio et puis il va mourir le 31 mai 1967 de manière très prématurée, donc à l'âge seulement d'une quarantaine d'années. Le travail de Strayhorn, c'est un travail de grand talent, de grand génie. Il va être le principal instigateur du son du big band, du son de ce qu'est le jazz à ses débuts avec Ellington. Il va composer énormément de grands musiques qui vont marquer ce que va être le début du jazz. Il va signer en fait le standard que vous connaissez sûrement, Take the A-Train, sinon on lui connaît aussi Lush Life. Il va signer avec Duke Ellington aussi la bande sonore du film Anatomy of a Murder. Il va écrire aussi pour son ami le saxophoniste qui joue dans le big band de Duke Ellington, pardonnez-moi, Johnny Hodges. Ça va être, en tout cas, un compositeur qui va pas nécessairement connaître énormément de gloire de son vivant, mais dont on va lui reconnaître énormément de grands talents. Sans Strayhorn, il n'y aurait jamais sûrement eu de Gil Evans, il n'y aurait jamais sûrement eu, après un jazz moderne, un jazz plus bebop. Donc, on va écouter tout de suite, mon cher Simon, deux morceaux.
3: Ouais, à commencer par Daydream, une composition de Strayhorn qu'on écoute ici sur l'album The Peaceful Side, un de ses albums sortis en 61. On va y entendre Strayhorn au piano, Michel Goudret à la basse et le Parry Blue Note au chant. Qu'est-ce que le Parry Blue Note? Ben, l'hypothèse qu'on fait, parce que c'est pas écrit sur l'album puis on n'a pas réussi à trouver de source qui en parle, c'est que ce serait peut-être un quatuor vocal qui chantait au bar Blue Note de Paris, qui était très connu dans les années 50-60. Puis l'hypothèse vient du fait que The Peaceful Side a été enregistré à Paris. Ça va suivre avec I'm Just a Lucky So-So, une composition de Ellington arrangée ici par Strayhorn sur l'album de 62, Johnny Hodges with Billy Strayhorn and The Orchestra. The Orchestra ici, c'est celui de Duke Ellington, donc les musiciens que Billy Strayhorn connaît bien, Aaron Bell à la basse, Sam Woodyard au drum, Russell Procope, Jimmy Hamilton au saxophone, Lawrence Brown, Chuck Connors au trombone et Cat Anderson à la trompette pour ne nommer que eux. Alors, c'est tout de suite sur les ondes de CISM, Billy Strayhorn.

0: Si ça, c'est pas du jazz du dimanche, je sais pas ce que ça vous prend. C'était Daydream and I'm Just a Lucky So-and-So qui mettait en vedette Billy Strayhorn. On continue. On veut vous présenter un musicien. On veut vous parler de Marcus Printup, trompettiste originaire de l'État de la Géorgie. Il va commencer très jeune au secondaire à apprendre le jazz et ensuite étudier dans des grandes universités comme le Georgia State University et l'Université de North Florida, où il va entre autres remporter le concours international de la Guilde des trompettistes.
1: La guilde.
0: International Trumpet Guild. mais sa carrière prend vraiment son envol en 91 quand le pianiste Marcus Roberts le présente à Wynton Marsalis. Et deux ans plus tard, il rejoint le Lincoln Center Jazz Orchestra, big band de renom dirigé par Marsalis. Et comme tous les musiciens de cet orchestre, il participe aussi aux compositions et arrangements que l'ensemble interprète. En plus de collaborations nombreuses et concerts à travers le monde, il y a une carrière solo florissante et va débuter celle-ci en étant signé ni plus ni moins que chez Blue Note. Hein, donc, ça vous donne un peu une idée du niveau. Et avec sa conjointe harpiste, avec qui il joue régulièrement, il est aussi très impliqué dans l'enseignement de la musique chez les jeunes. Pourquoi on veut vous parler de Marcus Printup? C'est parce que il sera en concert à l'Université de Montréal mercredi prochain, le 16 avril 2025. Avec le Big Band de la Faculté de musique. C'est à 19h30 à la salle Claude Champagne et il reste des billets, donc allez voir ça. On vous en reparle à la fin de l'émission, mais on voulait déjà commencer par vous donner un petit avant-goût avec deux pièces, Victor.
1: Deux pièces, oui, la première est parue sur l'album Hommage en 2012. Ça s'appelle Liquid Streets. On y entend bien évidemment Marcus Printup à la trompette, mais aussi Gregory Tardy au saxophone ténor, au piano c'est Aaron Diel, à la basse c'est Corcoran Holt et à la batterie c'est Alvin Atkinson. Le deuxième morceau s'intitule Gentle Rain et c'est paru sur l'album du même nom. Ça met en vedette Marcus Printup et sa conjointe Riza Printup. C'est une composition d'Antonis Carlos Jobim. Bonne écoute!

0: C'était Liquid Streets et Gentle Rain par Marcus Printup. On vous reparle de lui à la fin de l'émission. On continue tout de suite, Victor. On s'en va écouter du Bjork. Comment ça, on va écouter ça?
1: Ben, avant de connaître la gloire retentissante dans une carrière solo, Bjork jouait dans un groupe qui s'appelle les Sugar Cubes. Elle va passer une radio à Reykjavik, puis un jour, ça va tomber dans l'oreille d'un leader d'un trio de jazz. Le trio s'appelle le trio Gudmundur Ingólfsson, donc je vais sûrement massacrer les noms en islandais durant ce segment, mais on va y aller au feeling. Donc, Gudmundur Ingólfsson va entendre Bjork jouer à la radio et va dire « Hey, je devrais l'inviter à faire un album de jazz avec mon trio. » Donc, ça va résulter à l'album Glyn Glow qui, en fait, fait référence au son d'une cloche qui, en islandais, là, on dit Glyn Glow pour le son d'une cloche. Ça va être le seul album de la formation, puis ça va quand même se rendre un disque platine. Donc, c'est quand même pas rien. Le groupe s'est déformé parce que le leader, donc Gudmundur Ingólfsson, va mourir du cancer l'année juste après, en 1991. Donc, on va aller écouter ça. C'est une formation assez classique, hein, Simon?
0: Jazz. C'est un album de standards. Ouais. C'est intéressant parce que c'est beaucoup des standards écrits par des Islandais.
1: Ouais.
0: Mais c'est des standards dans leur culture.
1: Oui, c'est ça. C'est un petit band de jazz sans grande prétention. La voix de Bjork, bien évidemment, vient rajouter ce côté un peu éclectique
0: ouais,
1: à la chose. On savait que Bjork avait une voix qui se prêtait bien au jazz, mais là, c'est tout à fait de goût. Donc, on va entendre Gudmundur Ingólfsson au piano et tambourin, le leader de la formation. Il y a aussi Poro Ognansson à la basse, ainsi que Gudmundur Steingrimsson à la batterie. Donc, bonne écoute sur les ondes de Jean de Bleu.

0: Vous venez d'entendre deux morceaux du trio Gudmundur Ingólfsson qui mettaient en vedette la chanteuse Björk. On espère que ça aura plu à tous nos fans de Björk. Les deux morceaux, je les ai pas nommés tantôt, excusez-moi, c'était Kata Rockar et Litli Tloni Namashtu Murin. Simon, on va enchaîner sur des tunes un petit peu plus faciles à prononcer. Extrait du nouvel album d'Ariane Racicot.
1: Ouais, on vous a déjà parlé d'Ariane Racicot, pianiste montréalaise qui s'impose très vite sur la scène jazz contemporaine de Montréal, du Québec. Mais on vous avait pas encore parlé de son nouvel album « Danser avec le feu » sorti en février 2025. Et oui, c'est sorti le 21 février dernier et c'est le retour de Racicot 2 ans après la sortie de son premier album « Envolé » que Victor et moi, on avait beaucoup aimé. Encore une fois ici, Racicot démontre ses talents de composition et d'improvisation, bien évidemment, en offrant un jazz moderne, ancré dans un travail rythmique complexe, puis une sonorité qui est c'est très intense, là, proche du rock progressif parfois. Elle-même, elle se dit inspirée énormément par le métal, par exemple. Mais, toujours avec un trio acoustique. Puis c'est peut-être ça la force de cette formation-là. C'est 3 personnes seulement qui réussissent à produire un son très cru, une formation très traditionnelle finalement pour le jazz. Un piano, une basse électrique assurée par Antoine Rochefort, puis un drum joué par Guillaume Picard. Donc malgré cette petite formation-là, ils s'en vont vraiment chercher un jazz très contemporain, très éclaté, puis très intense. Fait qu'on vous a choisi 2 pièces tirées de l'album. Ça va être premièrement « Going for a walk » et ensuite « Canicule » sur les ondes de CISM 893.

0: Vous êtes toujours sur les ondes de La Marge à l'écoute de Genre de Bleu. On vient d'écouter deux pièces du dernier album de Ariane Racicot qui s'appelait Danser avec le feu. La première, c'était Going for a Walk et celle que vous venez d'entendre, Canicule. On arrive déjà à la fin de notre émission, mais comme d'habitude, nous avons toutes sortes de petites choses à vous dire. D'abord, pour nous réécouter, vous pouvez le faire sur la bande FM directement au même poste les jeudis à 11h. Sinon, ce sera en format balado disponible sur le site web de CISM à l'adresse cism893.ca ou sur les applications que vous connaissez. Pour nous contacter, vous pouvez le faire via courriel à l'adresse genredebleu.cism@commercial.gmail.com ou via notre page Instagram, Genre de Bleu en un mot. On remercie le Hugues pour Turquoise, notre thème d'intro, et on vous encourage à rester à l'antenne de CISM pour Par mot et par vos, l'émission de poésie qui nous suit. Finalement, on vous rappelle que ce mercredi à 19h30 à la salle Claude Champagne, Marcus Printup et le Big Band des étudiants de l'Université de Montréal tiendront un concert. Allez-y, ça va être du bon jazz. Et juste pour vous mettre l'eau à la bouche, on termine avec une autre pièce de Printup, Victor.
1: Yes, on termine avec le morceau Unveiled, tiré de l'album du même nom, sorti en 1996. Printup y est accompagné de Ruben Rogers à la basse, Jason Marsalis à la batterie, Marcus Roberts au piano ainsi que Stephen Riley au saxophone ténor. Merci d'avoir été avec nous et bon dimanche.

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0: Nous sommes le dimanche 3 mai 2026, amis auditeurs, mordus de la poésie, fanatiques de belles lettres, où que vous soyez. Bonjour, bonsoir et bienvenue à l'émission Poésie par mots et par mots sur les ondes de CISM 89.3 FM, la radio sur la colline. C'est toujours un plaisir de vous retrouver chaque fin de semaine pour une causerie autour de la poésie, de la littérature en général, en ce mois de mai. Mai est un mois poétique, parce qu'il donne l'impression que la vie recommence. Et oui, la vie reprend son cours. C'est le mois où la nature sort complètement de son silence. Moi, je vois des tulipes, des fleurs, et il y a de la verdure un peu partout. Les arbres reprennent leur couleur, l'air devient plus doux. Après la dureté de l'hiver, cet hiver qui a trop duré, mais ressemble à une promesse. C'est toujours le cas. Dans la poésie, le mois de mai symbolise souvent la renaissance. Tout ce qui semblait mort avant reprend vie. C'est le mois de l'amour, c'est le mois de l'espoir, c'est le mois de la jeunesse, c'est le mois de la lumière. Il n'y a pas longtemps, moi, j'ai réalisé que nous étions des êtres solaires. Nous sommes un peu comme les tournesols, parce que le vrai nom du tournesol, c'est Héliante. Héliante, par rapport au dieu soleil, Hélios, le dieu du soleil, quand il fait beau, quand il y a soleil, on se sent bien dans sa peau. Tout va bien, on est inspiré, on a envie de courir, on a envie de rencontrer les gens. Donc c'est ça le mois de mai, c'est la magie du mois de mai. Alors mesdames et messieurs, en ce mois de mai, nous avons le plaisir de vous présenter une causerie qu'on avait réalisée avec la poète et écrivaine Flavia Garcia. Détentrice d'une maîtrise en didactique de langue seconde à l'université à McGill, et professeure en francisation pendant plus de 30 ans, elle a publié plusieurs livres sur l'enseignement du français. Flavia Garcia compte plusieurs livres à son actif, tout en continuant d'œuvrer dans le milieu littéraire en tant que commissaire, animatrice et organisatrice d'événements en lien avec la poésie. Aujourd'hui, nous avons invité Flavia Garcia pour nous parler de ses compositions de poèmes, ses déchirures, ses espoirs, surtout à travers son dernier livre, A Hermanas, Hermanas qui veut dire sœur, paru chez Poésie Triptyque, où elle rend hommage, disons, à sa sœur, et aussi en soulignant l'espoir. L'espoir, en ce mois de mai, c'est un mot, c'est un concept qu'on a besoin. Alors, mesdames et messieurs, je vous souhaite bonne écoute de cette causerie avec Flavia Garcia à l'émission Poésie par mots et par mots. Alors, cette semaine, et disons cette fin de semaine, nous avons aussi le plaisir d'accueillir ici en studio une poète vraiment exceptionnelle de par ce qu'elle écrit. Moi, quand j'ai lu « Fouiller les décombres » et aussi « Partir ou mourir un peu plus loin », un titre qui me touche parce que je suis quelqu'un qui est constamment en déplacement. Mesdames et messieurs, je vous parle de la poète Flavia Garcia que nous avons le plaisir d'accueillir ici en studio. Flavia, bonsoir et bienvenue à CISM, à Poésie par mots et par vos.
1: Ben, c'est moi qui te remercie, Mark Kenzie.
0: Oui, c'est Mark Kenzie.
1: Ben, c'est Mark Kenzie, on dit Mark.
0: Mark, c'est le diminutif sur Facebook. Il y a des gens qui disent Mark Kenzie aussi, mais c'est Mark Kenzie.
1: C'est Mark Kenzie, voilà. Mais je trouve ça, c'est un très joli prénom.
0: Aujourd'hui, il y a quelqu'un qui m'a dit, Flavia, que c'est un prénom qui a des origines polonaises. Moi, je dis, mais non, moi, je viens d'Haïti. C'est un plaisir de t'avoir ici avec nous, Flavia. Comment vas-tu?
1: Ça va bien, ça va bien.
0: L'hiver s'en va, oui.
1: Ben, l'hiver, ça va, oui.
0: Exactement. Et il y aura un peu de précipitation et dans les prochains jours. Mais la bonne nouvelle, c'est que l'hiver s'en va. Le soleil est de retour. On va gagner en énergie parce que on est des êtres solaires.
1: Certainement.
0: Exactement. Alors, pour commencer l'émission du jour, et pour les gens qui ont vu la biographie de Flavia sur Internet, et qui est Flavia Garcia? Parlez-nous un peu de votre parcours professionnel et académique.
1: Bon, oui, mon parcours professionnel et académique. En fait, je touche à beaucoup de choses. Mais bon, on peut dire, pour commencer, que j'ai une maîtrise en didactique des langues secondes de l'Université McGill. Je l'ai obtenue, bon, évidemment, à l'Université McGill en 90, je crois. Et j'ai été professeur en francisation pendant plus de 32 ans au ministère des Relations et des Citoyens du Québec. Donc, j'ai eu cette chance-là de pouvoir enseigner aux nouveaux arrivants. J'ai aussi publié plusieurs livres pour l'enseignement du français. Et par la suite, j'ai commencé à publier en poésie et puis à m'intéresser plus à la poésie, puis à publier en poésie. Mais mon amour premier, c'est le français. Et, oui. Et c'est ce qui m'a amené vraiment au Québec, dans le sens que je voulais vraiment vivre en français. Et je me suis dit, il faut que je trouve un pays où je serai la bienvenue. Moi, j'étais allée en France et j'ai pas senti que j'étais tellement la bienvenue en France. Mais peut-être que je l'étais, mais enfin, c'est une question de sentiment. Oui. Mais en revanche, quand je suis arrivée au Québec, j'ai toujours senti que je pouvais avoir une place ici. Donc oui. Voilà, j'étais ravie d'y faire ma vie. J'ai eu un enfant ici, maintenant j'ai une petite fille ici. Alors voilà, ma vie se déroule au Québec.
2: Exactement, c'est toute une vie de plumes et d'aventures aussi.
1: Oui, oui, c'est vrai.
2: Exactement, mais pourquoi être poète, Flavia? Qu'est-ce que la poésie apporte réellement à ta vie?
1: Bon, moi, au début, je ne savais pas vraiment que j'allais un jour devenir poète. Je lisais beaucoup de poésie, pour commencer. Et j'ai commencé vraiment très doucement. La poésie m'a toujours accompagnée. Je dois dire que même quand j'avais 10 ans, 12 ans, etc.
2: Il y avait une
1: quand
2: sensibilité.
1: C'est sûr, j'étais attirée vers cette forme de littérature. Mais j'ai toujours été attirée par la littérature, tout court. Donc, je suis une grande lectrice de romans aussi et d'essais. La littérature m'a toujours accompagnée. Maintenant, de là à devenir auteur, c'est comme autre chose, ou autrice. Surtout que je viens d'un pays, l'Argentine, où la littérature, c'est vraiment un grand mot. C'est un pays de littérature. Et qui a donné aussi beaucoup d'auteurs très célèbres, hein, comme Borges, Cortázar. Okay, ce sont des gens qui ont vraiment marqué les lettres de mon pays. Je dirais du monde hispanophone en littérature.
2: Mais le monde en général.
1: Le monde en général, je pourrais... Oui, peut-être, on pourrait dire ça aussi. Mais donc pour moi, je me disais bon, j'étais une femme aussi, alors que la littérature en Argentine, c'était surtout une affaire d'hommes. Bon, dans le temps, c'est sûr que ça a beaucoup changé.
2: Oui.
1: Ouais. Alors voilà, mais j'étais attirée, oui, par des poètes comme par exemple Alejandra Pizarnik, que je lisais. Il faut ajouter à cela que toute mon adolescence s'est déroulée pendant la dictature. Et pendant la dictature, on n'avait pas tellement l'occasion de lire des poètes, parce que les poètes étaient considérés des gens dangereux.
2: Et là, on parle de Perón.
1: Non, là, on parle de la dictature qui a suivi. Okay. Après la mort de Perón, il y a eu une transition dans mon pays. C'est sa femme, Isabel Perón, qui a assumé la présidence, et c'est elle qui a été sortie par les militaires en 76. Et c'était une dictature sanglante dans la mesure où ils ont fait disparaître 30 000 personnes après les avoir sauvagement torturées. Bon. Donc, évidemment que dans ma famille, on n'encourageait pas la lecture de poètes, parce que la poésie, en Amérique latine, je dirais de façon générale, a une forte connotation sociale, une forte connotation aussi d'engagement politique. Et ça, d'emblée, c'était dangereux. Donc, on était détournés de ça par nos parents. En fait, c'est une forme de protection. Mais c'est toute l'adolescence qui est la période marquante dans la vie d'une personne. Donc, j'ai pas eu accès à des œuvres comme j'aurais pu, sauf en français. Sauf en français, parce que j'étudiais le français, et pour moi, c'était ma porte de sortie. Le français était ma porte de sortie dans la mesure où je pouvais aller à la bibliothèque de l'Alliance française et me gaver de tout ce que je voulais. Ouais. Parce que les livres étaient interdits en espagnol, mais pas en français.
2: C'est vraiment intéressant.
1: Ouais, c'est ça. Donc, alors, c'est un rapport étrange que j'ai établi avec la littérature en partant. Et puis, mais la littérature est venue me chercher plus tard dans ma vie et a fait en sorte que je commençais à écrire tout simplement, comme ça.
2: Non, je comprends. Mais est-ce qu'on peut dire que il y a un mûrissement quelque part et ça a joué sur un style? Est-ce que Garcia a son propre style? Est-ce qu'il y a une manière particulière d'habiter la langue française? Parce qu'on parle de la langue française, est-ce que toi tu as cette manière particulière? Comment est-ce que tu vis ton style comme poète?
1: Moi, je suis quelqu'un qui doute beaucoup. Je doute de chaque mot que j'écris. Parfois, de façon obsessive, je vais vraiment faire des recherches partout, dans le petit Robert, dans le grand Robert, dans Littré, partout. Parce que la langue française, c'est une langue qui est une langue de cœur, qui est une langue de choix, qui est une langue maternelle, mais par choix.
2: Oui.
1: Et je doute tout le temps, donc, de cette maîtrise. Donc, je suis quelqu'un d'obsessif.
2: Oui, avec des mots tellement polysémiques, et une étymologie profonde.
1: Ouais, mais j'écris aussi. Je pense que cette obsession me suit un peu partout, et y compris dans l'écriture, dans l'exercice de l'écriture. Donc en partant, je suis quelqu'un qui écrit lentement, qui écrit pas beaucoup, qui écrit relativement peu, mais j'écris parfois, oui, parfois j'ai des moments où j'écris beaucoup, mais en général j'écris lentement et je pèse vraiment
2: le propos,
1: chaque mot, le propos, oui. Il y a des livres qui se sont imposés à moi, comme Fouiller les trois livres que j'ai écrits en poésie se sont imposés à moi. Le premier, c'est un livre qui parle plus du déracinement, de la découverte d'une langue d'un pays. Le deuxième aborde plus la question de la mémoire collective de ce drame qui s'est passé donc en Argentine, qui a eu lieu en Argentine pendant que j'étais jeune, et aussi des conséquences que ça peut avoir sur la vie des enfants. Une dictature.
2: D'accord.
1: Et le troisième, c'est vraiment une expérience beaucoup plus personnelle, l'expérience du deuil, de l'accompagnement, de la sororité.
2: Okay. Donc,
1: ce sont des thèmes qui se sont comme imposés à moi.
2: Ouais, je comprends. Mais aujourd'hui, Flavia, est-ce que ça t'interpelle d'écrire en espagnol? Est-ce que tu as un certain intérêt de le faire?
1: On me pose souvent cette question-là. Vraiment.
2: Ouais, c'est parce que la langue, c'est quelque chose qui est vraiment dans notre ADN.
1: Je ne sais pas si c'est notre ADN. Dans mon cas, les mots me cherchent en français.
2: Okay.
1: Et quand j'ai commencé à écrire, je me posais cette question-là, pourquoi ça vient pas en espagnol? Mais ça venait pas en espagnol, ça vient toujours pas en espagnol. Mais ça vient en français. Alors moi, je laisse les choses aller. Est-ce qu'un jour, j'écrirai en espagnol? Peut-être.
2: Ouais.
1: Je ne dis pas non. Enfin, je n'aime pas me limiter à une forme d'expression particulière. Peut-être qu'un jour, j'aurai le goût d'écrire en espagnol. Ce que j'ai fait, par ailleurs, c'est des traductions, autant vers l'espagnol que de l'espagnol vers le français. Ça, oui, là, ça, je suis à l'aise pour faire ça.
2: Okay.
1: Maintenant, écrire en espagnol, peut-être que ça viendra. Mais pour le moment, ça, c'est pas fait.
2: C'est pas le cas.
1: C'est pas le cas.
2: D'accord. Donc, Flavia, on va observer une première pause musicale et on revient rapidement pour d'autres questions.
1: D'accord.

0: 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Avec nous en studio, c'est la poète Flavia Garcia qui nous parle de sa façon d'écrire, de sa façon d'habiter le monde dans une littérature immense dans la langue française. Et nous profitons aussi pour souhaiter à nouveau, on va le faire après chaque pause, un joyeux anniversaire à CISM qui fête 35 ans d'existence sur le thème sur le piton depuis 1991.
1: Oui, 35 ans d'existence pour une radio, je te dirais que c'est énorme.
0: C'est de la constance.
1: C'est vraiment énorme.
0: C'est de la constance. Franchement, c'est à féliciter.
1: Oui, tout à fait.
0: Alors, et de ta profession à la pratique littéraire, Flavia, est-ce que ta formation en didactique des langues secondes, est-ce que ça influence ton écriture en poésie?
1: Moi, je pense que qu'il y a peu de lien, en fait, entre ma pratique comme enseignante de français langue seconde et la pratique de l'écriture. Là où je vois un lien, c'est plutôt dans le fait que les immigrants ont besoin de se faire raconter des histoires par d'autres immigrants.
0: Ouais.
1: Parce que c'est important que ces représentations soient partagées. Alors, je pense que le partage de ma poésie, c'est aussi de dire à d'autres immigrants voici mon histoire, ou voici une partie de mon histoire, voici ce que je vis en tant qu'immigrante, et vous. C'est aussi une façon de inclure les immigrants dans une représentation culturelle.
0: Ouais.
1: Alors, par là, oui, je peux voir, parce que j'ai enseigné essentiellement à des immigrants, alors je peux voir un lien de ce côté-là. Il m'est arrivé en classe de présenter des poèmes puis les exploiter avec des étudiants, de faire écrire des poèmes. Oui, je vais pas te cacher ça, ça m'est arrivé. Mais je dirais que ce sont les liens, peut-être ténus, qui existent entre ma profession et ma pratique de l'écriture.
0: D'accord. Mais tu as été professeur, comme tu dis, depuis pas mal d'années.
1: Oui, 32 ans.
0: 32 ans. 32 ans aussi, c'est de la constance.
1: 32 ans. Comme prof permanent, donc c'est quand même beaucoup.
0: C'est, là. Beaucoup.
1: C'est un engagement, c'est un mandat.
0: Oui, c'est un engagement. Hein.
1: Oui, c'est tout un bail.
0: Oui, exactement. est-ce que tu vois qu'il y a un lien entre l'acte d'enseigner une langue et l'acte d'écrire un poème?
1: L'acte d'enseigner une langue, souvent on enseigne des mots. Alors les poèmes, c'est souvent des mots. J'aimerais peut-être citer la poète Inou Joséphine Bacon, tu vois, elle aussi,
0: oui.
1: Elle part de mots. Et parfois, ses poèmes sont simples, mais en fait d'une grande profondeur. Cette simplicité cache une grande profondeur.
0: Mm-hmm.
1: Et je crois que à partir des mots, on peut écrire des poèmes, quel que soit notre niveau
0: oui.
1: de langue. Alors oui, dans ce sens-là, je pourrais dire que...
0: Il y a un lien.
1: Il y a un lien, évidemment.
0: D'accord. Et du côté de tes élèves, tes étudiants, quelles sont les principales difficultés linguistiques qu'ils rencontrent et quand on parle de français?
1: Ça, c'est intéressant parce que les difficultés dépendent beaucoup de la langue maternelle des étudiants. Donc, si pour un Chinois, ce ne sera pas la même chose que pour un Roumain ou pour un Russe, pour un Vietnamien, par exemple, les langues asiatiques présentent des difficultés particulières et ça se transpose, si tu veux, dans l'apprentissage de la langue. Je crois que les Chinois sont des gens très travaillants, donc ils vont y arriver d'une façon ou d'une autre. Les langues apparentées comme l'espagnol, le portugais... même l'italien ou des langues comme ça apparentées au français peuvent avoir on peut penser que c'est plus facile à partir de ces langues-là et ce l'est vraiment au début, c'est plus facile d'apprendre le français quand on a l'espagnol comme langue maternelle, mais c'est plus tard dans l'apprentissage que les difficultés arrivent parce que là il y a beaucoup de faux amis, on prend beaucoup de choses pour acquis, alors pour acquises.
0: Oui.
1: Enfin, donc il y a des difficultés à ce niveau-là. Maintenant, les difficultés syntaxiques liées à la langue,
0: oui.
1: Bon, ça dépend
0: beaucoup. Le champ lexical, c'est ça.
1: Lexical,
0: tout ça.
1: Bien ouais. sûr. Par exemple, pour un sinophone, apprendre le vocabulaire du français, c'est une tâche immense. Il y a rien qui ressemble au chinois. Pour un hispanophone, bon, parfois, ok, les mots se ressemblent, alors
0: oui.
1: c'est plus facile de se lancer dans une conversation.
0: La phonétique, même
1: truffé d'erreurs.
0: Oui.
1: La phonétique. La phonétique peut être une difficulté. Certainement. Donc, il y a tout ce qui concerne aussi le référentiel culturel. pour ce qui est de la compréhension en lecture, par exemple. Donc, quand on n'a pas les mêmes références, on comprend la moitié de ce qu'on lit.
0: Oui. Ben, je vais rebondir sur quelque chose que tu viens de dire concernant les liens que ces étudiants-là tissent avec des gens qui sont déjà installés au Québec. Est-ce que ces difficultés-là, à ton avis, sont d'ordre cognitif, affectif ou socioculturel?
1: Il peut y avoir des difficultés affectives. Quelqu'un qui arrive, par exemple, traumatisé par une guerre, par un conflit, moi j'ai eu des étudiants comme ça dans ma classe, ne sont pas nécessairement aptes à l'apprentissage de quoi que ce soit, d'ailleurs, pas seulement de la langue. Ce sont des gens qui ont besoin d'un suivi psychologique pour commencer, ou peut-être d'un accompagnement à certains niveaux affectifs. Donc oui, la variable affective joue un rôle important. Alors qu'un immigrant reçu, qui s'est préparé à l'immigration pendant 2-3 ans, c'est quelqu'un qui est plus apte à l'apprentissage de la langue, parce que déjà en partant, il s'y attendait.
0: Ouais.
1: Alors voilà. Maintenant, quelqu'un qui est scolarisé va apprendre plus rapidement que quelqu'un qui est sous-scolarisé. Alors là aussi, il peut y avoir une différence donc cognitive. Certainement, moi, j'ai eu à enseigner à des gens un alphabet dans leur langue maternelle. Alors comment on enseigne une langue seconde lorsqu'on n'a même pas acquis certaines bases dans sa langue maternelle? C'est vraiment compliqué.
0: C'est un vrai défi.
1: Ouais, c'est ça. Mais on y arrive. C'est ça le métier.
0: Exactement. Moi, ce matin, je discutais avec un collègue qui est un Français installé ici depuis près de 40 ans. Je ne vais pas citer son nom. Et qui m'a expliqué dans les années 90, il a perdu du travail ici. On ne lui a pas octroyé des boulots parce qu'il n'avait pas l'accent québécois, il avait un accent trop français. Là, si on rebondit à la question, comment les facteurs identitaires, comme par exemple accent, origine, culture, influencent la confiance et quand il s'agit d'apprentissage de langue seconde dans le cadre de ton travail, Flavia?
1: Bon, je pense que dans le cas de la France et le Québec, c'est un rapport qui est plus complexe à analyser. En général, mes étudiants, je connais beaucoup d'étudiants parce que j'ai suivi les parcours après les cours qui ont réussi à trouver une place au Québec et d'autres non, d'autres qui sont retournés à leur pays d'origine quand cela était possible. Mais évidemment, on peut pas demander à un Iranien de retourner en Iran.
0: Oui, surtout avec ce qui se passe actuellement.
1: Surtout ce qui se passe maintenant, mais même de ce qui se passait dans le temps, dans les années 90, 80 et 2000, etc. Parfois, le retour n'est pas possible. Ça, ça joue, je pense. Parce que quand le retour n'est pas possible, ça joue sur la motivation à apprendre la langue. Il y a aussi le fait que souvent, les étudiants ne doivent pas juste apprendre le français, ils doivent apprendre le français et l'anglais pour s'insérer dans le marché du travail. Alors ça, ça aussi, c'est un obstacle. Même si on dit que le Québec est un pays francophone, oui, mais pour certains emplois, c'est nécessaire d'être bilingue français-anglais.
0: Oui.
1: Il se trouve que nos étudiants sont souvent trilingues, tu vois.
0: Ouais. Ouais. Exactement.
1: Alors oui, bien sûr qu'il y a beaucoup de difficultés. Nos étudiants vivent beaucoup de difficultés pour s'intégrer au marché du travail, pour s'intégrer à la société, tout court. Souvent, les enfants vont aider parce que les enfants vont en classe d'immersion en même temps que les parents ou en classe d'accueil surtout, en même temps que les parents sont en cheminement linguistique. Alors ça peut aider aussi. Mais je connais beaucoup de cas de réussite et de succès, vraiment, et de belles intégrations au Québec. Je suis souvent mes étudiants sur Facebook, par exemple. Il y en a plusieurs qui me suivent, et puis je les suis aussi à mon tour. Et je constate parfois que mes anciens étudiants s'expriment en français.
0: Voilà. C'est un succès, ça.
1: C'est ça.
0: Franchement. Mais avant de prendre notre deuxième pause, oui. Gassier, est-ce que tu veux nous lire quelque chose de Hermanas que tu as en main aujourd'hui?
1: Oui,
0: plus
1: peut-être.
0: Récent.
1: Oui, ouais, je peux lire quelque chose, peut-être mettre en contexte aussi un petit peu. Ils sont considérés comme immigrants par la nation du moment qu'ils arrivent par bateau à vapeur ou à voile, ont voyagé en deuxième ou troisième classe, sont en bonne santé, déclarent être paysans, artisans, industriels ou professeurs, ont moins de 60 ans. Il me semble clair que le grand-père de mamie, arrivé bien avant 1900, correspond parfaitement à ce profil. Il était né à Vienne, baptisé à la cathédrale, au toit recouvert de losanges de tuiles multicolores, avait appris le violon à Venise, l'avait enseigné dans le Frioul Vénétie Julienne. Il était donc un immigrant de bonne souche et, à ce titre, bienvenu sur la terre promise. la famille était venue contribuer à l'effort du gouvernement qui entendait chasser les indios de leurs terres en les repeuplant d'immigrants respectables, nos ancêtres en l'occurrence. On dit que la mère de notre grand-père était la fille d'un cacique mapuche, chaman. On dit qu'elle avait hérité de ses pouvoirs. On dit qu'elle guérissait en invoquant la Vierge de Luján, proférant des mots en mapudungun mêlés à l'espagnol. Dans notre famille, on ne se vante pas de ces origines-là. À l'imagination de remplir les trous, aux actes de naissance, si on les trouve, si les noms sont exacts, si le sang, si la forme des yeux ou des pommettes. On l'appelait Mama Cruz. La lignée traversée par l'américanité se construit de silence, d'omission, de rature. Probablement amenée au port de Buenos Aires de gré, de force, par mégarde, qui sait, pendant ou après la conquête du désert, arrachée aux terres du sud de la Pampa, ce vertige horizontal. Probablement séparée de sa mère au milieu des supplications, donnée à une famille bourgeoise, probablement domestique, probablement christianisée, civilisée par ses propriétaires, la honte serait égale à 1/16 de notre sang américain.
0: Mon Dieu, c'est un texte qui parle plus que ses graphèmes, franchement.
1: Voilà.
0: Tous les dimanches, j'empruntais ce trottoir avec ma sœur, toutes deux, raquettes de tennis, ballon de volleyball, un pas en avant, deux en arrière, on rigolait jusqu'à l'entrée du club, de l'autre côté des grilles. Le crime se dérobait à nos yeux, petits soldats de plomb qui envoyaient la main. Un matelas par terre, derrière une montagne, deux bouteilles en plastique, une petite chaufferette, l'odeur du chlore comme refuge, la fabrique de mon père, mon cousin, sa femme enceinte, tous les deux, 20 ans, ils jouaient de la vie comme on joue de l'amour. Il attendait dérobé aux griffes de la meute. Fouiller les décombres de Flavia Gracia. On va observer une deuxième pause à Flavia et
1: merci.
0: On revient rapidement pour d'autres questions.
1: Très bien.

0: Mesdames et messieurs, si vous nous rejoignez maintenant, vous écoutez CISM 89.3 FM, c'est l'émission Poésie par mots et par vos. Et en studio, nous avons la présence de la poète Flavia Garcia, avec qui nous discutons de poésie, de sa façon d'écrire. Et une troisième fois, joyeux anniversaire au staff de CISM. CISM qui fête ses 35 ans d'existence sur le thème « Seul Python » depuis 1991.
1: C'est à ton tour de te laisser parler d'amour.
0: Exactement, exactement. Alors Flavia, si on parle maintenant de la fonction sociale et pédagogique de la poésie, est-ce que cela t'arrive d'utiliser la poésie comme outil pédagogique? Si oui, comment?
1: Oui, ben, je l'ai dit tout à l'heure, il m'est arrivé souvent d'enseigner la poésie dans mes cours de français, là, parce que je trouve que c'est un outil qui est à notre disposition. Donc, je ne me suis pas gênée pour introduire de la poésie dans mes cours. Et maintenant que je n'enseigne plus, j'ai arrêté d'enseigner il y a 4 ans, je donne des ateliers souvent en francisation, des ateliers de poésie, donc de création en poésie. Alors oui, la réponse est que oui, je m'en suis servi et je m'en sers encore. Je trouve que la poésie en salle de classe est un outil extraordinaire pour la simple raison qu'il s'agit d'un genre où souvent, avec une strophe, quelques vers seulement, c'est-à-dire une forme courte, on peut réussir à transmettre, à véhiculer un contenu culturel, un contenu linguistique, une forme linguistique, une forme syntaxique. Bref, c'est très, très riche.
0: Donc, ça permet de créer un pont interculturel.
1: Oui, tout à fait.
0: Exactement. Oui. Exactement.
1: Parce que souvent, un vers peut meubler tout un cours ou plusieurs vers. Les étudiants comprennent les mots. Bien sûr, il faut bien choisir les poèmes. On peut pas se mettre à choisir des trucs trop complexes. Oui, ça dépend du
0: trop
1: niveau.
0: Philosophique, trop hermétique.
1: Bien sûr.
0: Ouais.
1: Mais là, le dosage est important aussi. Mais c'est un outil extraordinaire pour enseigner la langue.
0: Mais des fois, est-ce que tu es tenté de trouver parmi ces étudiants-là, s'il y en a déjà qui ont des connaissances littéraires, qui veulent devenir poètes?
1: Bon, moi, je te dirais que beaucoup d'étudiants ont des connaissances littéraires, mais surtout dans leur langue maternelle.
0: Mm-hmm. C'est vrai, c'est vrai.
1: Par exemple, lorsque j'ai eu des étudiants cubains, c'est incroyable la culture littéraire que les Cubains peuvent avoir. C'est complètement fou. Et les transferts qu'ils peuvent faire aussi en français. Il m'est arrivé aussi que des étudiants ont fait des exposés sur des poètes de leur pays d'origine. Tu sais, la poésie, c'est quand même un art qui se pratique depuis des millénaires.
0: Ouais.
1: Alors, plusieurs étudiants iraniens ont parlé de leurs poètes en classe, même des étudiants chinois ou des étudiants hispanophones. Je crois que la poésie peut toucher le cœur de façon très particulière et peut vraiment être un outil pour l'enseignement. C'est dommage qu'elle ne soit pas plus exploitée dans nos cours. Voilà.
0: Je vois. Mais ouais. Quel conseil donner à ces étudiants-là qui sont en apprentissage de langue seconde et qui veulent, qui aimeraient devenir un jour écrivain ou poète? Disons qu'on a cette catégorie avec nous aujourd'hui.
1: C'est sûr, on a toujours des catégories de gens qui vont se destiner à la chose littéraire, certainement. Quoique, tu sais, le programme de sélection des étudiants, des nouveaux arrivants du Québec, ne va pas toujours chercher des poètes. Hein, dans les pays d'immigration, on va chercher des ingénieurs, on va chercher des techniciens, je sais pas, en informatique, ou enfin bon. Mais quand même, ces gens-là ont une sensibilité. Ça veut pas dire qu'ils sont pas attirés par la littérature. Et souvent, on a des gens qui sont d'excellents lecteurs aussi. Ben, je pense que vraiment, ça commence par la lecture. Moi, il m'arrivait souvent d'amener des étudiants, pendant les cours ou après les cours, visiter la Bibliothèque nationale et leur montrer ce qui se trouve dans nos étagères. Tu sais, on a des super belles bibliothèques au Québec, même dans le réseau des bibliothèques de la ville de Montréal.
0: Oui.
1: C'est quand même immense, c'est très riche. Et moi, comme je m'intéresse à la poésie, c'est sûr que il m'est arrivé souvent de leur montrer, par exemple, des bouquins sur la poésie ou carrément des recueils.
0: D'accord, ouais. D'accord. Là, on va parler de Hermanas.
1: Hermanas. Oui.
0: On peut dire des deux sœurs.
1: Oui, exactement. Oui.
0: Parlez-nous un peu de ce livre.
1: Bon, ce livre, enfin, sur la page couverture, on voit ma sœur et moi, on est sur une plage. Mais en fait...
0: C'est une photo authentique.
1: C'est une photo authentique. C'est une photo d'archive, en fait. que je voulais voir en page couverture. Vraiment, j'ai comme insisté pour que la photo soit là. Mais en fait, le livre est sur trois hermanas, pas sur deux, mais sur trois.
0: Okay.
1: Il y en avait une troisième que j'évoque aussi dans le livre et qui apparaît sous une forme de peut-être plus fantomatique. Je la nomme Elle parce que cette sœur-là, c'était ma sœur aînée qui était très handicapée. Elle avait un handicap de 90% au niveau cognitif. Donc, comme certaines choses dans ma famille, c'est quelque chose qu'on cachait. Donc, c'est pour ça qu'elle apparaît sous cette forme-là. Et ma sœur plus jeune, qui apparaît donc sur la photo de couverture, et moi-même, on a été élevés ensemble parce qu'on était les plus jeunes. J'ai eu le malheur de voir mourir ma sœur à l'âge de 56 ans. Et ce livre, c'est le livre de cet accompagnement, de l'accompagnement donc de ma sœur pendant la maladie et jusqu'au décès. Mais c'est aussi un moment de grâce que nous avons vécu ces trois ans que ça a duré. Parce que ça nous a permis de parler de beaucoup de choses en lien avec la famille, de découvrir aussi des choses. Comme le passage que j'ai lu tout à l'heure, où on a découvert qu'on avait une ancêtre indienne, hein, d'accord, la sangre india, non? Et quelle fierté, n'est-ce pas, d'avoir ça dans nos gènes.
0: Ouais.
1: Et c'est ça, c'est une fierté de dire bon, oui, j'appartiens à l'Amérique, même si nos parents, ok, viennent, de, je ne sais pas moi, mes parents d'Espagne, enfin bon, tous nos ancêtres qui viennent d'un peu partout, là, l'Italie, l'Autriche, bref, dans mon cas. Et donc voilà, donc ça nous a vraiment servi de prétexte pour parler de beaucoup de choses en lien avec notre famille et pour en découvrir d'autres. Et souvent, on a vécu des moments de grâce.
0: Intéressant.
1: Alors, souvent, on dit, oui, la vie est courte.
0: Injuste aussi.
1: Elle est faite aussi de ces moments d'intensité. Parce que à quoi ça sert de vivre longtemps si on n'est jamais, si on ne touche jamais à ces instants de grâce, qui semblent même des moments comme magiques. Et c'est là que se trouve toute la...
0: Ouais, ça, on est en train de faire l'apologie de l'esthétique de la fragilité.
1: Peut-être, oui, c'est bien dit, je trouve. C'est une belle formule pour parler de ces moments où il y a un certain affaissement de la conscience, dans le sens que on va plus loin que juste qu'est-ce que tu vas faire demain ou est-ce qu'on va en vacances l'année prochaine. Je ne sais pas. On est comme dans un autre espace. Et je lisais hier récemment le livre de Nicolas Dos Santos sur le décès de sa sœur et j'ai trouvé tellement de choses qui ressemblait aussi à mon expérience, à l'expérience, n'est-ce pas, que j'ai vécue avec ma sœur. Nicolas Dos Santos, le livre Vida, c'est pas un recueil de poésie, c'est un journal, mais quand même. C'est ça. Donc, on a eu cette chance-là, de vivre ces moments. Et quand elle a été diagnostiquée, ma sœur, on savait que le pronostic était pas très jojo.
0: Oui.
1: Et on s'est dit, il faut qu'on profite de la vie. Donc ce livre, c'est un livre aussi célébratoire, dans ce sens-là, parce que nous avons célébré la vie, et voilà, nous l'avons fait.
0: Exactement, exactement. Mais Flavia, avec une existence, disons dans une existence faite de rupture, de continuité, de tendresse, de fêlure, de chute, pas de chute définitive, mais comment est-ce que tu vis ça actuellement par rapport à tout ça? On en a tous connu des moments de déboire, mais toi, personnellement, comment est-ce que tu vis ça actuellement?
1: J'ai eu à faire le deuil de la mort de mes parents. Mais ma mère est morte à 89 ans. On peut dire qu'elle a vécu une belle vie.
0: Oui.
1: Mon père est mort, c'est ça, à presque 80 ans. Mais ma sœur a 56. C'est une injustice. C'est une injustice que quelqu'un meure à 56 ans. Donc, c'est un deuil qui est plus difficile à faire. Je crois aussi par le fait que ma sœur et moi, on a été élevés ensemble. Donc, c'est une partie de mon enfance que j'ai perdue avec sa mort. Et que je perds un peu tous les jours, en fait. Parce que je pense pas qu'on puisse se dire « Ah, mon deuil est fait ».
0: Oui.
1: Le deuil se fait chaque jour.
0: Chaque jour.
1: Chaque jour. De façon différente. Tu vois, hier, moi, j'ai pleuré en lisant le livre de Nicolas Dos Santos. Pourquoi? Ben, parce que c'est venu me chercher, même si c'est arrivé déjà il y a, je sais pas, au moins 3 ou 4 ans.
0: Oui.
1: Parce que le deuil, c'est un work in progress.
0: Exactement.
1: Ça s'arrête pas.
0: C'est pas une couleur, ce sont aussi des formes.
1: C'est ça, ce sont des formes, des sensations.
0: Des sensations.
1: Une odeur. peut réveiller quelque chose en nous, un rêve. Donc voilà, je pense que c'est ça. Il faut s'accorder cette liberté-là de vivre le deuil comme il vient, quand il vient. Et je ne sais pas, on vit dans, c'est un moment de l'histoire de l'humanité où tout va vite, où on passe vite d'une chose à l'autre. Mais dans le deuil, tout va lentement.
0: D'accord.
1: Tout va lentement. C'est comme un escargot, tu sais. Qui,
0: d'accord. Mais tu ne te sens pas amputé de quelque chose? Est-ce que tu arrives à tenir ton existence entre les mains comme c'était avant?
1: Bon, tu vois, oui, c'est clair que la vie nous met devant des choses comme des décès. Même avant la mort de ma sœur, j'avais vécu un autre décès, le décès d'une amie très proche par suicide, quelques mois seulement avant. Donc là, je devais faire le deuil des deux.
0: Ouais.
1: Et c'est deux morts complètement différentes. Mais la vie aussi m'a donné une petite fille. Alors, bon, est-ce que je peux être heureuse? Oui, bien sûr que je suis heureuse. Et je serais encore plus heureuse si ma sœur était en vie.
0: Ouais.
1: Voilà, donc je pense que ce sont des sentiments qu'on vit parallèlement, ouais. Tu vois. Bon.
0: C'est
1: et parfois,
0: flux,
1: je me dis...
0: C'est le flux et le reflux, oui.
1: Oui, ben c'est ça. Le yin, le yang. Bon, on peut le mettre comme on voudra. Mais la vie est là des moments aussi de bonheur, des grands moments de bonheur. Et aussi des moments de tristesse, de deuil, de peine qu'on doit vivre. Bon, c'est comme ça.
0: D'accord. Est-ce que tu veux nous lire un troisième texte du Almanach, s'il te plaît?
1: Eh oui, bien sûr.
0: Merci, ça nous fera plaisir.

0: Nous irons ensemble, juchés sur nos vélos, toi le rouge, moi le bleu, faire le tour du carrousel au parc Saavedra. Nous reviendrons à la saison des soifs avec les lucioles, les pinceaux fendant l'obscurité, le chant aigu de celles qui n'ont pas appris à découdre les pas. Dans le ciel rouge, tu reprendras les choses de la vie. J'aspergerai ton visage, mettrai tes mains sous le jet froid. Un soir de canicule sans Dieu, nous réécrirons la déchirure, ni larmes, ni couteaux, ni portes à retenir pour une fois. Elle nous fera dormir. L'instant du feu croisé, elle changera nos couches. Tu danseras, le dos tourné aux méduses, à bout de force, échoué sur la plage. Tu deviendras un ange blanc, épaules détendues, bras arrondis. La grâce de tes doigts, pointe, demi-pointe, à l'heure d'abandonner la chair, tu perceras le rêve, ses secrets, ses peaux fragiles. Nous reviendrons, rompre les eaux, fendre les étoiles, paume sur paume, un pas de côté, nous glisserons des plans inclinés aux îles de feu. Nous répandrons le sel sur la terre, sèmerons nos premiers pas, notre premier souffle, perchés à la cime des fûts, nous chasserons l'aube, comme si respirer le silence suffisait.
1: Intéressant. C'est apparu chez Poèmes Triptyque.
0: Oui, ça a apparu chez Triptyque.
1: Moi, j'encourage franchement les auditeurs à découvrir ce livre, Hermanas, de Frida Garcia. C'est un livre pour redessiner la vie.
0: Oui, ben merci beaucoup. Merci. C'est ça, c'est ce que je voulais ajouter peut-être sur Herman, hein, c'est que c'est un livre que j'aurais préféré ne pas avoir à écrire, mais c'est un livre comme les deux autres qui s'est comme imposé.
1: Mais des fois, comme tu as dit, des fois, la vie nous impose d'être son scribe. On est les scribes de l'espoir.
0: Oui, mais au moment d'écrire Herman, hein, au moment du décès de ma sœur, en fait, j'étais en train d'écrire un autre livre et je l'ai laissé comme en plan pour me consacrer à l'écriture de celui-ci. D'ailleurs, je le regrette pas. Et voilà, donc j'avais envie de partager
1: oui, c'est
0: ça
1: vrai.
0: Avec
1: c'est
0: vrai. Mes lecteurs, mes lectrices. Voilà.
1: Ah, c'est vraiment très apprécié, un très bon livre.
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0: Donc, Flavia, deux dernières questions avant de terminer. Là, et à poser par moi et par vous, nous laissons toujours le soin à nos invités de parler des régions du Québec.
1: Oui.
0: Donc, on va vraiment faire un U-turn, comme on dit.
1: Oui, OK.
0: Donc, quelle région du Québec est-ce que tu aimes le plus et pourquoi?
1: Ah, oh, ça, je vais te dire tout de suite.
0: Ouais.
1: Bon, moi, je suis arrivée au Québec au mois de décembre. Donc, tout de suite, j'ai été confrontée à l'hiver glacial. Mais l'année suivante, mon arrivée au Québec, une amie m'a invitée à... Une amie d'université, en fait, on étudiait ensemble. Elle m'a invitée à venir voir sa famille en Abitibi-Témiscamingue, au mois de janvier. Bon, ça a été vraiment un choc. Je ne sais pas si c'est la région du Québec que je préfère le plus, mais c'est la première région du Québec que j'ai connue en plein hiver. Et moi, je me disais, c'est fou, comment ces gens-là peuvent vivre dans des conditions pareilles, tu vois. Et là, on faisait toutes sortes de choses, des sorties en motoneige, des sorties en raquette, et moi, c'était quelque chose que je pouvais pas me figurer. J'avais 23 ans, 24 ans à l'époque, et de voir cet horizon blanc devant moi, et rien que le ciel et la Exactement. Blancheur de la neige, c'était hallucinant. Hallucinant. Alors, je garde un souvenir impérissable de ce voyage et d'ailleurs de cette immersion dans cette famille parce que, tu vois, elle m'a ouvert sa maison. Et son père travaillait dans l'industrie forestière et voilà. Donc, je pense que je suis attachée à cette région parce qu'à cause de ce voyage-là.
0: Ouais.
1: Mais par la suite, j'ai visité beaucoup de régions.
0: Exactement. Et du côté gastronomique, qu'est-ce que tu aimes le plus?
1: Bon, je vais pas te dire la poutine parce que ce n'est pas vrai. Mais moi, ce que j'aime le plus du côté gastronomique au Québec, c'est la présence de toute la cuisine ethnique qui nous vient des quatre coins du monde.
0: Ouais.
1: Parce que là,
0: la variété.
1: La variété. Tu peux te promener partout à Montréal et manger, une bouffe différente chaque soir. Tu sais que ça va du couscous à la bouffe vietnamienne, coréenne, haïtienne, le griot, russe. On peut aller, bien sûr, toute la cuisine de l'Amérique latine est là, la cuisine chinoise, la cuisine française, bien sûr, pourquoi pas. Mais cette richesse, je trouve que ça fait partie de la cuisine québécoise.
0: Oui, mais c'est très bien dit, franchement. Et est-ce que Flavia travaille actuellement sur un projet de livre? Est-ce qu'il y a quelque chose dans les tiroirs?
1: Oui, j'ai toujours des projets de livres. Je n'aime pas trop en parler parce que... Mais je vais te donner un petit indice quand même. L'année dernière, j'ai remporté un prix de poésie, le prix Geneviève Amiot, et avec une suite qui s'intitule Testament. Et cette suite-là, pour moi, c'est une suite qui me tient vraiment à cœur parce que ça parle aussi de mon ancrage en territoire québécois. Et si le premier livre, Partir ou mourir un peu plus loin, parlait un peu du deuil des origines, ce livre va surtout se pencher, je crois, sur l'ancrage.
0: La célébration de l'ancrage.
1: Ouais, c'est ça. Donc, et je pense que c'est par là que ça va se jouer. Non, mais je donne pas plus de détails parce que ça peut changer en cours de route.
0: Exactement. Mais merci pour le primeur. Flavia, ça a été vraiment un plaisir de te recevoir ici à Poésie par Mou et par vous pour causer avec toi et puis permettre à nos auditeurs de faire ta connaissance, faire la connaissance de ce que tu écris. La toute dernière question.
1: Est-ce que c'est une question en espagnol? Parce que tu m'as promis que tu allais me poser une question.
0: Oui, ça, on va faire ça après.
1: Ah, d'accord, ok.
0: Exactement. Alors, si tu avais des mots de remerciement à adresser, ce serait à qui? Parce que nous existons également grâce aux autres.
1: Bien sûr.
0: Alors, tout ce que nous faisons, tout ce que nous écrivons.
1: Bon,
0: je sais que la liste est longue, et Flavia.
1: La liste est longue, mais je vais te nommer une personne qui m'a vraiment... Comment je pourrais dire ça? Qui m'a accompagnée dans mon parcours d'écriture, et c'est Louis.

0: existe, moi, je profite également pour lui adresser un petit mot.
1: D'accord.
0: C'est grâce à Louise. Parce que quand je suis arrivé ici aussi, c'est elle qui m'a ouvert la porte, qui a permis que cette flamme ne s'éteigne pas.
1: Donc, c'est grâce à elle. Non, ben, c'est ça, c'est parce que c'est quelqu'un d'extrêmement chaleureux.
0: Oui.
1: D'extrêmement généreux.
0: Exactement, exactement.
1: C'est une générosité, mais qui n'est pas feinte. C'est une vraie générosité.
0: Oui, c'est une vraie.
1: Ouais.
0: Voilà pourquoi moi j'ai profité pour lui
1: adresser voilà,
0: aussi
1: ça.
0: Un mot. On a une amie en commun.
1: On a une amie en commun. Voilà. Mais c'est sûrement qu'on aurait d'autres amis en commun.
0: Oui, oui. Exactement. Oui. Flavia, merci. Donc, c'est pas la dernière invitation.
1: D'accord.
0: On se verra pour le prochain livre qui naîtra sous peu. Et comme ça, on poursuivra notre
1: conversation. Ah non, sous peu, je ne sais pas. Moi, j'écris lentement, je l'avais dit.
0: Oui, tu l'avais dit, vraiment. Mais sous peu, ça peut être dans 2 ans.
1: Oui, peut-être.
0: Exactement. Donc, bien à toi, Flavia.
1: Merci beaucoup.
0: À une prochaine fois. Merci aussi.
1: Merci, Marquesi.
0: Au revoir.
1: Merci.
2: Nous arrivons malheureusement à la fin de l'émission du jour. Toute bonne chose a une fin. Cela a été un plaisir d'être des vôtres, de vous apporter la poésie, la littérature, cette belle causerie avec la poète Flavia Garcia dans votre salon, dans votre jardin, où que vous soyez sur la route. Donc, restez sur CISM pour la suite de la programmation et on vous donne rendez-vous la semaine prochaine pour une autre causerie autour de la littérature, de la poésie québécoise. Bien à vous et à la prochaine. 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

Vous êtes à l'écoute du 120e parallèle sur les ondes de CISM 89.3 La Marge, votre programmation de musique électronique du dimanche après-midi. Donc pour la prochaine heure, on va voir des pièces électroniques de tout genre, en commençant ici par l'artiste Paolo Mosca, un morceau de 2022, c'est Consciousness. Ensuite, un artiste que je joue souvent, c'est You and the One, ce sera le morceau Slow Down. Donc des pièces similaires, et comme d'habitude, on vous recommande d'écouter avec un volume élevé. Bonne écoute!

La présente programmation musicale est une présentation du 120e parallèle sur les ondes de CISM 89.3 La Marge. Donc, on écoute ici un morceau d'un artiste que je joue assez souvent, c'est l'Écossais Vince Watson. Le morceau ici, Silhouettes.

Vous écoutez toujours le 120e parallèle sur les ondes de CISM 89.3 à La Marge. Donc, on fait un petit tour en 1997 avec un morceau ici de Pure Science. C'est le nom de l'artiste et le nom de la pièce Brighter Days, le Californian Sunshine Mix.

Et on s'approche bientôt de la fin pour le 120e parallèle en ce dimanche après-midi. J'espère encore une fois que vous avez apprécié la programmation musicale. Donc, on va terminer avec un petit morceau qui est un peu plus dans des sonorités, disons, pop. Ça reste ancré vraiment dans la musique underground. C'est un morceau de l'artiste, en fait, du duo Spooky, un morceau Belong qui est paru en 2002.

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7: Vous êtes sur les ondes de CISM. Ici Loulou, Les Louanges. J'ai une grande nouvelle à vous annoncer. Mon troisième album, Alouette, est officiellement out! Vous écoutez en ce moment la chanson « Correct ». OK, bye.

0: Tout est permis. Tant que ça fait de l'effet, Jean-Rosy et Eliane Thouin avec vous pour la prochaine heure. Salut Eliane, ça va?
1: Oui, ça va, et vous?
0: Vous?
1: Et vous, oui!
0: Ah, OK, tu dévoiles le punch. On a une invitée en studio. Nous avons Carmel Scurti-Bellé qui est avec nous. Si vous ne la reconnaissez pas, vous l'avez peut-être entendue à CISM avant. Elle était une animatrice ici à CISM. Mais c'est surtout une membre de l'industrie musicale. avec un grand I. Elle est agente de synchro et apporte plusieurs chapeaux. Puis elle est là pour nous décortiquer un peu sa job dans le milieu de l'industrie parce qu'on trouve ça quand même assez fascinant. Et quoi de mieux pour clôturer notre saison, d'avoir Carmel avec nous. Parce que c'est la dernière de la saison aujourd'hui, mais on sera de retour après l'été.
1: En septembre. Puis si vous ennuyez beaucoup de nous, vous pouvez s'intoniser CISM les mardis de 6 à 7 pour le palmarès. On va s'alterner. Des fois, on va être les deux ensemble.
0: Oui, puis des fois, pas.
1: On va encore être dans l'esprit des festivals parce qu'on va mettre la musique émergente du palmarès.
0: Mais aujourd'hui, nous avons Carmel. Donc, allô Carmel.
2: Salut.
0: Ça va bien?
2: Mais oui, ça va bien. Merci de me recevoir. Quel honneur quand même.
1: Oui, on est vraiment content de t'avoir parce que c'est tellement fascinant les chapeaux que tu portes dans l'univers de l'industrie musicale. Puis, c'est pas des métiers auxquels on pense. Puis, moi, j'aurais aimé en connaître plus sur ces métiers-là quand j'étais plus jeune, parce que clairement, j'aurais voulu m'orienter vers ça. C'est vraiment des beaux postes que tu occupes.
2: Mais merci. Mais en fait, c'est des postes que je me suis un peu créée parce que il n'y a pas vraiment de cours là, qui existent à l'université pour ça. Je fais plusieurs choses, puis c'est un peu arrivé naturellement. Mais moi, j'ai commencé comme musicienne très jeune. J'ai toujours fait de la musique dans ma vie. J'ai eu des bands. J'ai passé par ça. J'ai déjà fait des sessions live à CISM dans une autre vie. Sûrement, peut-être, en 2011. Là,
1: On va aller fouiller. Peut-être, des fois, ils sont trop pâles, ceux-là.
0: Ouais, les Polaroids de 2011,
1: Après qu'ils ont délavé. Mais quel instrument tu jouais déjà?
2: Des synthétiseurs.
1: OK,
2: Et des back vocals, là, comme une fille dans un band.
1: Dans un band de 2010, indie rock. 2010, c'était bassiste ou synthé.
2: Exact, j'ai joué de la basse aussi, là, je l'avoue. Donc, fait que j'ai commencé comme ça. Puis, par la suite, j'ai travaillé dans un studio qui faisait de la musique de publicité et de télévision. Fait que je travaillais avec comme 15 compositeurs. Puis moi, j'étais juste coordonnatrice, mais j'ai comme appris un peu comment ça fonctionnait, la musique pour les images. Puis c'est là que j'ai comme eu la piqûre aussi. Ce qui était le fun, c'est que toute la musique qu'on composait, elle faisait ensuite partie d'un catalogue qu'on avait le droit et l'occasion de pitcher pour placer dans des projets. Fait que là, j'ai comme appris comment ça fonctionnait vraiment, gérer un catalogue de musique, puis comment on vendait de la musique finalement. Puis je dis vendre entre guillemets, là, mais c'est finalement de trouver comme un bon son à une bonne image. Fait que c'est là un peu que j'ai appris à faire ça. Ensuite, j'ai travaillé dans un label pendant quand même quelques années qui s'appelait Dare to Care. L'époque. Puis j'avais la lourde et merveilleuse tâche de faire la représentation pour les artistes du label pour de la synchro. Fait que la synchro, c'est vraiment l'aspect de placer une musique sur une image préexistante. Fait que ce soit une publicité, une télésérie, un film, un jeu vidéo, ça peut être tout ça. Fait que j'ai développé finalement mon réseau dans l'audiovisuel en travaillant aussi dans cette compagnie-là. Fait que c'était le fun, là. Je veux dire, je représentais Jean Leloup avec podcast, des projets qui quand même résonnent auprès de beaucoup de gens dans la vie.
1: Puis si je vais juste pour faire une distinction, dans le premier métier dont tu nous as parlé, là, tu étais plus dans la création. Ben, en fait, tu supervisais de la création musicale pour des images, tandis que quand on parle de synchro, là, c'est quelque chose qui existe déjà. C'est des œuvres qui sont déjà existantes. Exact. Puis toi, tu vas défendre pourquoi ça serait la meilleure chose à mettre sur telle image dans telle scène.
2: Fait que moi, j'allais à la rencontre de gens dans le milieu audiovisuel. Fait que tu sais, des producteurs, des réalisateurs, même des monteurs. Tu sais, toutes les gens qui finalement mettent la main un peu à la pâte pour monter des projets audiovisuels. Puis j'allais à la rencontre de ces gens-là, puis je leur présentais de la musique en espérant qu'ils trouvent une place dans leur projet pour ces chansons-là. Puis après ça, il y a tout un aspect aussi de négociation, légale et tout, mais il y a quand même une partie créative à ce travail-là qui est hyper intéressante et stimulante. Ce qui m'a menée aujourd'hui à être chez Fair Enough, qui est une compagnie que ma grande amie et collègue Marie-Laurence a fondée et auquel je me suis joint en 2021. Et là, ce qu'on fait, c'est ça, c'est qu'on représente des artistes indépendants, des maisons de disques, des éditeurs musicaux aussi. Puis on essaie de faire ça, de placer leur musique dans des projets de séries, de pubs, de cinéma, etc. Fait que je fais ça depuis quand même quelques années.
1: J'ai plein de questions comme parce que... Puis là, tu me diras, Jean, si c'est le temps qu'on... oui, c'est ce qu'on, qu'on coupe et qu'on vend en musique.
0: Mais c'est fou intéressant, vas-y.
1: Mais comment tu vends un artiste avec la proposition audiovisuelle? T'sais, est-ce que tu as une bonne idée de la série pour ressembler à quoi? C'est par ambiance? C'est par thème? Comment tu fais pour dire, ben Jean Leloup, il fitterait super bien dans la série de détective que vous voulez faire? T'sais?
2: Ben un peu toutes ces réponses. Tu sais, il y a aussi un métier dans cet univers-là qui s'appelle la supervision musicale. Ça, c'est des gens qui sont engagés par des productions pour vraiment tout faire, la direction musicale d'un projet audiovisuel. Puis nous, ce qu'on fait, c'est qu'on crée des liens avec ces gens-là. Puis ces gens-là nous contactent en disant « Bon, je travaille sur un projet. On cherche la musique qui sonne un peu comme ça ou qui parle de telle affaire. Envoyez-nous des suggestions. » Fait qu'on crée des liens humains à la base. Puis ensuite, on se fait comme partager des projets. Puis là, c'est là qu'on doit après se faire aller nos neurones et nos oreilles pour trouver un peu la meilleure sélection qui pourrait... correspondent à ce qu'ils recherchent. Puis évidemment, ça demande aussi de faire comme un peu une veille médiatique. T'sais, nous, on est très genre à l'affût de comme quelles sont les nouvelles productions en cours. Puis après, t'sais, sans avoir nécessairement toutes les clés, on essaie de s'imaginer comment la musique de ce projet-là pourrait sonner. Puis on fait des pitchs un peu à l'aveugle comme ça. Puis des fois, ça marche. Très souvent, ça marche pas. Mais on prend des risques. Puis c'est comme ça que ça marche.
1: Puis est-ce que tu as un catalogue infini de musique que tu peux proposer ou faut toujours que ça soit une partie d'artistes que tu représentes ou qui sont québécois ou canadiens?
2: Ben on a beaucoup beaucoup d'artistes québécois bien sûr parce qu'on a commencé ici mais donc on a des ententes de représentation, il y a quand même une entente légale qui existe pour nous permettre de faire ce travail-là. Mais on a depuis récolté aussi d'autres types de catalogues qui nous permettent un peu de couvrir très, très large. T'sais, fait que là, on a un catalogue de vieilles chansons vintage des années 50 à 70, pas connues d'artistes américains. On a un catalogue de français qui, dans une certaine époque, ont comme acheté les droits de plein de One Hit Wonder des années 80, comme en France. Fait que là, finalement, à travers cette personne-là, ben, on a le droit de représenter genre Born to be Alive, par exemple, qui est une chanson très, très connue de ces années-là.
1: La version originale.
2: Ouais.
1: Ça appartient à ce groupe de Français-là maintenant.
2: Exact. Puis là, on a le droit de la pitcher comme ça à des gens, principalement publicité, mais tu sais.
1: OK, donc, puis dernière question peut-être, puis après, on pourra aller en musique. Mais est-ce que dans le catalogue que toi, puis tu peux offrir, tous les droits d'auteur, c'est réglé, dans le fond.
2: C'est ça, ouais.
1: Une fois que tu leur dis oui, tu peux le prendre, puis tu n'auras pas de frais à payer ou il y aura telle affaire, mais c'est connu. Fait qu'il n'y a pas de négociation sur le prix après.
2: Oui, il y a une négociation sur le prix toujours. Nous, on essaie toujours d'aller chercher le meilleur pour les artistes qu'on représente. La notion de droit, elle est réglée dans le sens qu'ils nous donnent la permission de le faire, puis qu'eux, de leur côté, tout est clair. Ils savent à qui appartiennent les pourcentages et tout. Mais c'est sûr qu'il y a une négociation d'argent. Le but, c'est justement générer des revenus pour ces artistes-là. Puis tu sais, la synchro aujourd'hui dans le monde dans lequel on vit, la musique, on le sait que c'est un milieu qui est en constante évolution. Puis il y a moins de revenus de vente de disques, mais la synchro, ça reste un moyen quand même intéressant pour des artistes de faire un revenu supplémentaire des fois pour venir pallier justement à certains...
1: Ça donne en plus de jouer, d'avoir des frais, j'imagine, ou un salaire qui vient, un montant qui vient de l'avoir acheté pour jouer dans une série ou dans un produit audiovisuel, il y a la visibilité. Puis après, qui peut amener d'autres auditeurs, auditrices. Puis,
2: exact. Puis aussi, c'est un vecteur de découvrabilité comme énorme. Là. T'sais, on a vu tellement de cas dans les dernières années. Et depuis l'histoire du cinéma, en fait, d'artistes qui ont été découverts en étant sur justement un film, une série et tout ça. Fait que c'est des opportunités aussi qui peuvent vraiment générer beaucoup de positifs dans la carrière d'un artiste. Fait que nous, on essaie de le voir aussi comme ça. T'sais, oui, c'est sûr que d'avoir ta musique sur une pub, c'est pas nécessaire.
0: T'es considéré comme sell-out, là, tu me pointes.
2: Ben, plus maintenant.
0: Non, c'est plus ça?
2: Ben, je pense que non. Tu sais, il y a eu l'époque là, de Carquois qui avait placé.
1: C'est l'exemple auquel je pensais. C'est Carquois puis Coke.
2: Coke ou Pepsi. En tout cas, une boisson gazeuse quelconque, là. Puis il y avait vraiment eu beaucoup de backlash par rapport à ça. Je pense qu'aujourd'hui, tu sais, de toute façon, on consomme moins la télévision en général. Je pense qu'on est moins exposé à ce type de...
1: Je pense que la précarité financière des artistes, c'est plus connu. Fait qu'on leur pardonne plus quand ils font des contrats avec des grosses corporations américaines, parce que si ça leur permet après de sortir un autre CD, ben, on est content.
2: Ouais. Oui. Puis après, tu sais, il faut que ça reste aligné avec tes valeurs. Effectivement, là, si, je veux dire, tu veux pas nécessairement t'associer avec n'importe qui, n'importe quand, mais pour moi, c'est un, tu sais, des fois, un 20 000 $ là, ça peut vraiment faire une différence dans une année pour quelqu'un, là.
0: Effectivement,
1: on dirait que t'as moins besoin aussi d'endosser les valeurs de la compagnie, que c'est toi qui deviens le visage de la compagnie. Tu sais, de faire une chanson, ça t'associe moins directement de qu'être un influenceur qui est pour Mazda, là. C'est toi qui parle en ton nom pour dire Mazda, c'est un produit que j'aime, tandis que si tu fais juste accompagner, c'est comme faire l'éclairage de la pub au final. Plus que ça, on s'entend, là?
2: Plus que ça, mais
1: c'est habiller un produit audiovisuel plus que le représenter.
2: Ouais. Puis il y a un aspect créatif qui peut être super intéressant aussi, là, qui peut élever le contenu dans les deux cas, là, tu sais. C'est pas juste du négatif, là.
0: Non. Avant de continuer, on va aller en musique.
2: Oui.
0: Puis on va aller avec...
2: Ah, BB Club.
0: Oui, Georges Sand.
2: Parce que j'ai la chance immense d'être manager, co-manager de ce groupe-là depuis 5 ans maintenant, qui, selon moi, est le meilleur groupe au monde. Donc, voilà, on va en écouter.
1: Oui, c'est ça la raison principale. BB Club, parce que c'est le meilleur groupe au monde.
0: Alors, voici Georges Sand de BB Club à Effet Sonore.

0: On vient d'entendre le meilleur groupe au monde. Voici Bibi, c'était Bibi Club avec George Sand. On est avec Carmel à l'émission Effet Sonore à CISM. Carmel qui est agente de synchro et bien d'autres affaires.
1: Dont gérante de Bibi Club. Oui. Club. Combien juste d'entendre.
2: Ils seront d'ailleurs au Franco le 20 juin. Je fais une plug.
0: Elles sont-ils dehors?
2: Ou... Oui, un gratuit extérieur.
0: Super.
1: J'espère que c'est pendant la nuit. Ben, la nuit. La J'imagine que c'est pas 1h du matin, mais que c'est quand le soleil va être tombé.
2: Oui, le soleil va être tombé.
1: Oui, moi, ça joue beaucoup dans mon appréciation des shows francophones.
0: Faut que le soleil soit tombé?
1: Oui. Et il est en train de me juger, là. Non, il est comme bon.
0: Je pensais que t'allais élaborer.
1: Non, j'aime quand même. Il va y aller pareil. Mais surtout pour Bibi Club, tu sais, c'est quand même un groupe d'ambiance. Puis c'est vrai. C'est un groupe que tu veux voir à la lumière tomber.
2: Ben oui. Fait que ça, mettons, quand tu vas à la noce aussi, c'est le même rapport.
1: Dans les festivals, c'est un peu différent parce que ça commence plus tôt.
2: Ouais.
1: Tu sais, il y a des shows à 1h, 3h, puis ça peut être sur le bord d'un quai, c'est dans un décor de nature. Mais au centre-ville de Montréal, je préfère quand c'est la nuit. Mais je préfère en ce personnel. Ça veut pas dire que c'est pas la vérité. Là, c'est si on me demande, puis là, je suis contente, ça répond à mon souhait.
0: Puis avant d'aller, pendant qu'on était en musique, j'avais des questions que je voulais te demander, Carmel, notamment, tu sais, toi, ton but, c'est de mettre de la musique dans les émissions, dans les films ou dans les pubs. Y a-tu des coups que tu as réussi à faire que tu dis que ça fait partie de tes meilleures réussites d'avoir plugué, mettons, telle band ou tel artiste dans un tel show? Ça a-tu été complexe? Qu'est-ce qui a été le plus gratifiant de ce que tu as réussi à faire, mettons?
2: Oui, ben, j'ai
0: C'est une grosse question, je sais.
2: Ben, c'est une grosse question, mais en même temps, c'est vraiment une très bonne question. Tu sais, c'est un métier dans lequel on met beaucoup, beaucoup d'efforts, puis des fois, les résultats sont pas comme constants. C'est vraiment comme aléatoire. Fait que des fois, quand il y a des bons coups, ben, on les célèbre. Tu sais, l'an dernier, c'est ça, on a placé deux chansons de notre catalogue dans Grey's Anatomy, la saison 1 million.
1: Je m'apprends que ça existe encore.
2: Ça existe encore.
1: Tu me dis ça, puis je suis comme, attends, là, Grey's Anatomy, t'étais pas au secondaire.
2: Oui,
1: si, t'avais pas commencé la synchro, c'est sûr.
2: Non, je pense que c'était comme la 22e saison. Puis, mais tu sais, ça, c'est des shows qui sont globales, tu sais, qui sont diffusées mondialement. Fait que c'est quand même des montants qui sont intéressants.
1: Mais oui.
2: De la grosse négociation avec comme Disney et tout ça. Fait qu'il y avait quand même beaucoup de paramètres intéressants. Fait que ça, on
1: était quand même fiers. Je me rappelle de Patrick Watson aussi, qui avait une de ses chansons qui avait joué dans Grey's Anatomy. Oui. Puis il avait été invité à Tout le monde en parle pour parler du fait que Satoune avait joué dans Grey's Anatomy.
0: C'était Satoune, ouais.
2: Il peut tellement découler d'affaires de synchro comme ça. Puis sinon, quand je travaillais chez Dare to Care, j'avais, bravo, musique maintenant. J'avais placé une chanson de cœur de pirate dans un trailer d'un gros film américain. Une chanson en français. Puis ça avait été quand même fascinant parce que ce milieu-là, c'est un milieu qui bouge très, très, très vite. Mm-hmm. Parce que souvent, quand les gens choisissent une chanson, des fois, ils sont en mix. Puis là, ça prend, on a 48 heures pour terminer tout ça. Puis ils nous avaient contactés. C'est quelqu'un que j'avais rencontré pendant un voyage à LA, justement. Puis on avait eu 48 heures pour régler ça, mais il fallait trouver les stems, les éléments séparés de la chanson, puis on les avait pas. Fait que là, il fallait, comme on est parti à la recherche de ça alors que l'album avait été enregistré en France, tout ça. Fait que ça a été comme une course contre la montre, mais on a finalement réussi à les avoir. Puis ça, c'était avant que, mettons, les gens utilisent du AI là, pour créer des...
1: Je sais pas c'est quoi le terme stem, c'est les
2: éléments séparés.
1: Okay, les
0: instruments, les voix, les bacs.
1: Puis là, maintenant, tu peux demander à l'intelligence artificielle de découper artificiellement les
2: pistes. C'est pas légal. Parfait, non, c'est pas parfait. Puis moi, je suis pas à l'aise de l'utiliser dans mon travail, mais tu sais, dans un contexte d'urgence comme ça, peut-être qu'on l'aurait fait, mais bref.
0: C'est quand même un morceau déjà. Oui. Tu sais, c'est un morceau baké, là, c'est un gâteau. Là, puis là, les tu lui demandes de séparer le gâteau avec les ingrédients. Ça marche moyen.
2: C'est sûr, c'est pas adéquat.
0: C'est ça.
2: Mais bref, c'était un bon coup. Puis ensuite, on avait été invité à New York à la première du film. Puis là, on a. Carl Pierre avait joué à la première du film. Donc ça avait eu quand même pas mal de répercussions, ce qui était quand même intéressant. Fait,
1: c'était quoi le film? Tu le nommais?
2: C'était A Simple Favor, que ça s'appelait. Ouais, cool. Voilà. Avec genre.
0: Fait qu'on va aller regarder ça.
2: Je sais pas si.
1: Tu as dit que c'était la campagne publicitaire.
0: Ah, c'est dans c'était le trailer.
1: On va aller regarder le trailer, puis on est correct.
2: C'était comme en 2017. Okay. Mais okay. À ce jour, c'est un des bons coups. Que...
0: c'est cool, c'est que tu dis que tu as été à la première, ça te fait voyager. Oui. Tu as eu la chance de voyager à cause de ça ou tes jobs antérieurs aussi? Je sais que tu as voyagé souvent.
2: Oui, j'ai fait la tournée quand même quand j'étais musicienne. Oui. J'ai eu la chance d'aller en Chine. Ouais, en Allemagne. Aux États-Unis et tout.
1: Est-ce que vous représentiez vous-même? Vous aviez un agent à l'époque?
2: C'était en était très indépendants. On avait un groupe, on était en mode jeune et fou, là, puis on avait comme un manager, mais on a quand même fait beaucoup de choses par nous-mêmes. Puis on était aussi beaucoup amenés à voyager avec M pour Montréal à l'époque. Ouais, ils nous faisaient beaucoup faire des showcases avec eux. On était allés en Islande avec M pour Montréal aussi. Fait que, ouais, j'ai la chance de voyager. Puis là, aujourd'hui, dans mon travail, c'est le fun, c'est que je voyage dans des festivals à travers le monde, mais beaucoup en Europe, pour justement aller à la rencontre de superviseurs musicaux dont je parlais un peu plus tôt aujourd'hui. Puis c'est ça. Puis aussi, comme gérante de Baby Club, je les suis des fois en tournée. On est allé au Brésil ensemble il y a 2-3 ans. C'est ça. T'sais, j'ai cette chance-là unique. Puis à travers les festivals qu'on fait, souvent, moi, j'essaie aussi de laisser du temps pour la découverte d'artistes que je connais pas, ou du moins, t'sais, comme de me laisser la chance de découvrir en live des nouveaux trucs, parce que j'aime rester à l'affût. J'aime aussi parce que, bon, en plus de la synchro, je fais aussi de la supervision musicale. Donc, je suis engagée par des productions pour faire de la recherche et de la libération de droits, des fois, pour des séries. Puis, de garder en tête des groupes qui pourraient...
1: émergents ailleurs, qui seraient super partants de faire partie d'un produit audiovisuel. Puis, quand tu dis des festivals, est-ce que tu vas dans des festivals de films ou de musique?
2: Les deux.
1: OK.
2: Tu sais, je suis allée à la Berlinale, par exemple, il y a quelques années. Ouais. Ma collègue aussi, Marie-Lance, est allée cette année aussi. South by Southwest, on l'a fait quand même quelques années. Ben là, avec la situation aux États-Unis, disons qu'on essaie d'être plus conscient là, de nos déplacements. Mais on allait à South by Southwest, puis on faisait le festival de cinéma là-bas et le festival de musique. T'sais, on combinait les deux, ce qui était super. Parce
0: y a-t-il encore la scène québécoise là-bas?
2: Oui,
0: il y avait pas Québec quelque chose.
2: Canada House.
0: Ah, c'est rendu Canada House. Il y avait une scène Québec à m'emmener pendant les années de Malajub.
1: Mais c'est souvent beaucoup d'artistes québécois qui vont, beaucoup d'artistes montréalais. C'est une belle représentation là-bas. Des bons groupes émergents pas connus.
2: Ah, ouais.
1: Dénichés par des personnes comme toi, j'imagine, là, qui disent comme si ce groupe-là qu'on veut amener pour donner le goût de qu'est-ce qui se passe sur la scène montréalaise. Mais c'est nice. Ça sera pas comme les trois accords ou, je sais pas. Ils sont bons, les trois accords, mais ce serait pas un groupe avec un méga... J'adore les trois accords, mais un groupe avec un méga succès commercial, tu sais, ça reste des propositions alternatives, flyées.
0: Baby Club l'ont fait?
2: Oui, ils l'ont fait. Ils l'ont fait il y a 2 ans. Puis moi, tu sais, je suis vraiment fan de la gang de Motland, par exemple. Ils sont un
1: label. Je pense à eux, ils envoient souvent des bands.
2: Exact. Eux autres, il y a beaucoup de leurs bands qui ont eu des opportunités après. Tu sais, la sécurité, je me souviens, une année, ils ont fait, je pense, 13 shows en 3 jours. Là, ça fait comme pas de bon sens. Ils faisaient 13 shows 15 en 3 jours. Fait que, puis là, maintenant, ils font des tournées. Ils sont signés sur Bella Union aussi, le label des Cocteau Twins.
0: Faudrait quasiment que tu sois notre correspondante à l'étranger la saison prochaine.
2: J'adorerais ça.
1: On est capable de prendre des appels téléphoniques. On était capable sur la scène locale. Ça n'a pas été super facile, mais on l'a fait une fois.
0: On a parlé avec Awabe au téléphone. Ça a coupé. J'ai rappelé. Elle a essayé de m'appeler. Fait que pendant une minute, j'ai essayé de meubler du temps.
1: Mais je pense que c'est l'épisode où on a plus ri. C'est quand même drôle. Mais bon.
0: Ouais, en tout cas, là, on va continuer en musique.
1: Puis
0: là, on voulait parler de Snuggle.
2: Oui.
0: Parlant de toi qui voyage.
2: Oui, ben c'est un groupe que j'ai vu à Eurosonic en janvier aux Pays-Bas, dans une ville qui s'appelle Groningen. Puis il y avait comme un petit buzz autour d'eux pendant le festival. Mais je les ai vus pas longtemps. Puis c'était dans un contexte où il y avait beaucoup d'industrie de la musique qui était dans la salle, donc les gens parlaient. Ça, c'est bien connu. C'est bien connu.
1: C'est pas le meilleur public, la gang de l'industrie. À force d'en voir plein, vous êtes comme. Pour attirer mon attention, il faut que tu en fasses beaucoup.
2: Exact.
0: J'en ai vu des choses, point.
2: Puis c'est un groupe qui vient de Copenhague. Puis là, hier, ils étaient au Ritz. Donc, j'ai vu le show hier soir. Puis c'était vraiment bien. Fait que allons écouter ça.
0: Voici Woman Lake de Snuggle, effet sonore.

0: C'était le groupe Snuggle avec Woman Lake sur les ondes de CISM à effet sonore. Une suggestion de Carmel.
1: Salut.
2: Je
1: porte plusieurs chapeaux, représentante de l'industrie. Puis on a parlé de synchronicité musicale, on a parlé de représentation d'artistes. Puis on a glissé un mot sur la supervision musicale, mais c'est un sujet qui est vaste et intéressant. Oui. Puis t'en fais aussi, mais t'as pas le titre de supervision musicale. Oui. Est-ce que c'est quelque chose de difficile? Oui, mais tu l'as.
3: De plus en plus, en fait, c'est quelque chose qu'on a commencé assez récemment, il y a 3 ans, avec la série Femme, qui est une série qui a été diffusée sur Unitélé, qui a été reprise par Netflix après, qui est une série qui est produite au Québec et en Ontario. Puis c'est une série dans laquelle on suit le personnage de Zav, qui vit une transition de genre, mm-hmm. mais qui est aussi un artiste qui a 17 ans, qui fait de la musique dans sa chambre, puis on le suit vraiment à travers comme toute son espèce de coming of age, là, comme on dit. Puis c'était une série vraiment particulière parce qu'il fallait écrire des personnages, des chansons pour les personnages de la série, donc pour le personnage principal, mais aussi pour d'autres personnages, comme il y avait un personnage de Nat, qui était comme une ancienne chanteuse pop des années 2000 du Québec, fait qu'il fallait comme y écrire des chansons elle aussi, fait qu'on a été mandaté par la production pour vraiment accompagner, trouver les compositeurs, oui. Créer les chansons sur mesure, puis ensuite faire toute la recherche de musique et la libération des droits. Puis c'était le fun parce que la direction musicale sur ce projet-là était super hyper-pop. C'était ça qui était comme déterminé. Fait qu'on a eu vraiment du plaisir à comme... à faire de la recherche, à découvrir des nouveaux trucs, placer aussi des artistes du Québec. T'sais, on a réussi à placer, je pense, une vingtaine de chansons là, d'artistes... émergent quand même et tout. Puis
1: quand tu dis on allait chercher des, fallait trouver des compositeurs, est-ce que c'est les mêmes personnes, c'est le même groupe de compositeurs qui vont faire des chansons, ou pour une scène ça va être un compositeur puis une autre ça va être un autre, est-ce que c'est la même gang, puis ouais. ils travaillent ensemble ou ils font des projets chacun de leur côté?
3: Ben là dans ce cas-ci on les a vraiment jumelés pour l'ensemble des chansons parce que on voulait quelqu'un qui avait une signature hyperpop déjà, fait qu'on est allé chercher Camille Poliquin, Croy, oui. qui, tu sais, oui, déjà oui. dans son projet explore cet univers-là quand même. Fait que pour nous, c'était important d'avoir ça. Puis on voulait aussi quelqu'un qui avait une relation avec, disons, le personnage au niveau mm-hmm. des paroles, mm-hmm. tu sais, qui avait vécu une transition aussi. Fait qu'on a travaillé avec Antonia, qui est une artiste qui fait dans la pop aussi, pour les paroles et collaborer avec Croy. Puis on a ajouté à ça Emmanuel Alias, qui est un compositeur de musique qui a aussi son projet qui s'appelle Alias, mais lui il a travaillé entre autres sur Big Little Lies oh. et d'autres projets comme ça, donc il y avait comme cette expérience là aussi de scoring là, comme ouais. tel pour ouais. venir joindre finalement l'équipe, fait que c'était vraiment un gros projet, puis on a tout appris là, tu sais, on a fait tout ce que un superviseur musical peut faire, on le fait, tu sais, que ça a été de justement booker des répétitions, booker des sessions de studio, puis on a même fini par sortir la bande sonore après sur les plateformes, fait que ça a été vraiment comme un projet 360 à ce niveau-là.
1: Ouais, ouais, ouais. Ouais. T'as pu avoir la main sur vraiment toute l'ambiance de la série, oui. fait que ce soit les compositions originales ou les choses que ouais. le personnage écoutait. Puis tu as parlé de Big Little Lies, ça m'a fait penser à Jean-Marc Vallée. Tout oui, le monde le félicite fan. Toujours lui-même pour la musique ouais. de ces séries. Puis j'imagine que clairement ses mains dans oui. les choix, mais il y a un superviseur musical aussi.
3: Ben je sais pas avec qui il travaillait, mais lui c'est un exemple de réalisateur qui était hyper mélomane. Donc c'est ça. Souvent il y a des réalisateurs qui écrivent à même le scénario déjà les chansons qu'ils aimeraient avoir, il y en a beaucoup comme ça, ouais. alors qu'il y en a d'autres qui justement la musique c'est comme une patate chaude, puis ils savent pas quoi faire avec ça, puis on sait que tout le monde se passe un peu la balle, fait
1: qu'il y en a pas dans toutes les productions.
3: Non, puis au Québec c'est un rôle qui est assez nouveau, puis je dis ça encore entre guillemets, mais il y en a quand même quelques-uns, mais ils travaillent pas sur tout. Puis alors que c'est un rôle qui est très très démocratisé et très très présent aux États-Unis par exemple, tu sais aux États-Unis il y a vraiment des vedettes le superviseur musical, tu sais mettons celle qui a travaillé sur Stranger Things par exemple,
2: mm-hmm.
3: okay. tu sais elle est invitée là dans tous les festivals, puis les et gens ils font la file pour la rencontrer,
1: qui a fait remonter Kate Bush à la tête du palmarès, Metallica aussi
3: exact.
1: Pour ses choix de
3: ouais.
1: musique fait. Vintage qui font des, tu sais c'est aussi une belle plateforme de découvrabilité pour les plus jeunes générations, tu sais d'aller faire écouter des classiques anciens
2: ouais.
1: en passant par un audiovisuel qui s'adresse
3: c'est
1: à
3: ça.
1: Eux.
3: Absolument. Puis elle, tu vois, s'est rendue comme une superstar. Là,
0: est-ce que c'est souvent les réals qui viennent vous voir ou c'est vous qui allez voir, vous pitcher vers les shows puis les émissions que vous voulez, mettons, viser?
3: Mais on démarche quand même beaucoup parce qu'on commence, c'est sûr. Mais à date, on a travaillé beaucoup sur des projets, on dirait, qui s'adressent aux jeunes adultes, disons. Fait qu'on a travaillé aussi sur L'Art d'aller, la saison 2.
1: Oui.
3: Puis là, on vient de finir la deuxième saison de Femme aussi. Puis on a d'autres projets là, qui s'en viennent. On a fait quand même des films aussi. Bon, on a travaillé sur Deux femmes en or. On a fait de la recherche musicale pour ce projet-là.
1: J'ai regardé la semaine passée pour la première fois. Puis chapeau, parce que j'ai remarqué tout de suite Deux femmes en or, tu vois, le film.
0: Oui, mais je ne l'ai pas vu encore.
1: Tu l'as pas vu, mais c'est qu'ils ont pris des hits des années 80 faites par des femmes, mais un peu sous-connus ou pas, ceux auxquels on s'attend le plus, là. Fait que, oui, il y a du Marjo, mais il y a aussi d'autres, je serais même pas capable de les nommer.
3: Louise Forestier.
1: Oui, Louise Forestier. Juste qu'elle trippe aussi sur Laurence Jalbert, les tunes de Laurence Jalbert. C'est pas les plus connus. J'ai vraiment remarqué l'attention qui a été mise là-dessus.
3: Puis tu vois, ça, c'est un bon exemple de Chloé Robichaud. Elle savait tout de suite qu'elle voulait mettre que des musiques de femmes dans son film. Puis elle avait déjà une bonne idée de ce qu'elle voulait, mais elle est venue nous voir pour comme un peu qu'on l'aide à trouver d'autres chansons pour compléter finalement ce qu'elle avait déjà avec la scénariste écrit au scénario.
0: C'est tout le temps plaisant d'entendre des artistes qu'on reconnaît, mais des tunes qu'on connaît un peu moins dans les films. Puis après ça, ça devient un nouveau coup de cœur personnel, parce que souvent quand tu découvres des tunes à travers des films, ça m'arrive que j'accroche plus souvent à faire comme « Wow, j'ai jamais entendu ça, mais pourtant je connais cet artiste-là.
3: Ouais. »
0: Fait que c'est ça qui est trippant. C'est comme tu l'associes ensuite à ce film-là ou à cette série-là. Fait que c'est un gros coup réussi, tu sais.
1: Si je pense à ma soeur, mais à plein de personnes qui écoutent plus vraiment de radio ou plus de balado pour découvrir de la nouvelle musique, c'est par les films ou les séries qu'elle découvre, puis après ça, elle va aller les télécharger, puis après ça, elle va découvrir l'artiste.
0: C'est parce que on dit qu'on n'écoute plus tant la télé, mais on entend quand même, on veut quand même notre entertainment à travers les on-demand, tu sais, mettons, sur Netflix et toutes ces...
1: on regarde quand même la décennie des séries.
0: C'est
1: là.
0: Ça, on les regarde. Fait que là, c'est vrai qu'on se fait feeder de musique, puis c'est important. De choisir les bons.
3: Absolument. Il n'y a rien de mieux que regarder une série, mais d'avoir son Shazam ouvert tout le long. Puis quoi ça, donc?
0: Puis en ce moment, récemment, il y a le succès de Heated Rivalry qui met le Québec sur la map, qui est vraiment cool.
1: Oui, j'adore que ce soit toi, Jean, qui l'aborde.
0: Non, mais je n'ai même pas vu le show encore, mais il est sur ma liste. Moi et Martine, on veut le regarder. Mais c'est que j'apprends que Peter, finalement, tout le monde parle de lui. Puis je fais pourquoi? Puis j'apprends que c'est parce que sa toune jouait dans cette série-là que j'ai hâte de voir. Fait que
1: ben, c'est lui qui a fait composé. La musique, c'est ça. Il a composé. Puis moi, je pensais qu'il y avait aussi le rôle de superviseur musical.
3: Non.
1: Fait qu'il y avait quelqu'un d'autre qui a mis de la musique québécoise. C'est une série qui est anglophone, mais il y a Dumas. Y a-tu Dumas ou Dumas? Je me trompe.
3: Dumas,
1: Alpha Rococo. Puis dans une série maintenant qui est comme la plus regardée, en tout cas qui a été extrêmement populaire aux États-Unis puis ailleurs, là, fait que
0: c'est parfait, ça.
1: Un beau cadeau pour les artistes.
3: Oui.
0: On va retourner en musique avec un doublé, donc je vais mettre deux tunes de suite.
3: Okay.
0: Je vais te laisser les présenter. On va avoir Distraction Forever et Ribbon Skirt.
3: Ben, Distraction Forever, c'est un groupe qu'on représente chez Fair Enough, qu'on pitch justement pour des projets d'audiovisuel, mais c'est un groupe que j'avais vu au Tavern Tour en février l'an dernier, puis on les a approchés ensuite pour travailler ensemble, puis ils ont accepté. Donc, là, on a la chance de les représenter. J'adore cette chanson-là. Je trouve qu'elle est très cinématographique aussi. Donc, c'est Belong, Another Place. Puis ensuite
0: Ribbon Skirt, c'est Wrong Planet.
3: Oui.
0: La chanson Wrong Planet du groupe Ribbon Skirt.
3: Oui.
0: Puis, tu peux t'en dire un mot?
3: Ben, j'adore ce groupe-là aussi.
0: Ben, moi aussi, j'adore.
1: Oui, moi aussi, découvert sur le palmarès l'année passée.
3: Oui.
1: Ils sont toujours représentés par Motlin, eux autres?
3: Non.
1: Ils ne sont pas...
3: Mais c'est un groupe.
0: Bite Down est super bon, là.
3: Oui. Mm-hmm. Puis j'ai l'impression, on les a rencontrés quand on est allé au prix Polaris avec BB Club. Ils étaient tous les deux sur la shortlist.
1: Sur la shortlist,
3: Gros coup de cœur humain aussi, ça, pour ces personnes-là. Mais j'ai vraiment l'impression que c'est un groupe à surveiller dans les prochaines années.
0: On va
3: les voir beaucoup, j'ai l'impression.
1: C'est sold out leur spectacle, hein. C'est eux que. T'avais pas pu rentrer,
0: oui,
1: même avec ta passe.
0: Okay, moi, j'ai réussi.
1: T'as réussi, mais après, t'as réussi, mais c'était pas évident.
3: À Tavern Tour, après.
0: Non, c'était pas Tavern Tour, c'était.
1: À pas Montréal, je pense. À pas Montréal, ça a fait un tabac.
3: Oui.
0: Ben, c'était jam-pack, là. Le monde se bousculait pour rentrer là. Tout le monde voulait voir ça.
1: Il dit comme, oui, j'ai réussi. Ça avait pas été facile.
0: Ils voulaient voir ça plus que l'autre band d'après, je me souviens plus, mais en tout cas, je dis en tout cas de non-stop parce que je vais les mettre là. Voici Distraction Forever avec la tune Belong Another Place, suivi de Ribbon Skirt avec Wrong Planet.

0: On est de retour à Effet Sonore. Ça, c'était Ribbon Skirt avec Wrong Planet. Et juste avant, on avait Distraction Forever. On est avec Carmel à Effet Sonore. C'est elle qui décide ce qu'on écoute aujourd'hui.
1: Ouais, c'est vrai, c'est moi. Curatrice aujourd'hui, 100% de la programmation.
0: Ben, en fait, on t'a écrit genre, qu'est-ce que t'aimerais entendre, puis t'as soumis assez de choix qu'on fait. Bon, ben ça va être ça, pas de trouble.
1: Puis c'est tous des choix qui fonctionnaient super bien pour CISM. C'est des bands qu'on aime aussi.
0: T'es parlé avec du Tupac, fait que c'est correct.
2: Ben, en même temps.
0: Je sais pas si ça passerait ici.
1: T'es-tu en train de dire quelque chose contre Tupac?
0: Ouais, il est mort.
2: C'est pas drôle. Non. Il dit, il est mort, on part à risque comme ça.
0: Non, mais je veux dire, je pense pas que ça aurait fité, mais moi, j'en ai écouté. J'étais un petit yo, moi aussi.
1: Non, mais je pense qu'il y en a en plus dans la banque CISM.
0: Ah, sûrement.
1: Ben oui.
0: Je peux checker pendant que
1: tu. Si ça joue pas dans les autres radios, ça doit dépendre lesquelles. En tout cas, c'est pas ça le débat d'aujourd'hui. On a une invitée, on va retourner vers elle.
3: Toi, t'étais-tu yo au secondaire aussi?
1: Non, j'étais plus skater.
3: Ah, ok.
1: Nous, c'était fresh ou skater. Puis pendant un bout, j'étais skater, puis c'était impossible d'écouter du pop. Non, mais j'écoutais le
0: style. Ah, tu faisais semblant.
1: J'avais une cravate, je l'ai dit. J'étais Avril Lavigne.
0: Oui.
1: J'aimais les skater boys, mais je faisais pas moi-même du skate.
3: Non, mais c'est-tu le fun de vieillir aussi puis d'arrêter de mettre de la musique dans des cases?
0: Ouais, ouais. Moi, j'étais obligé parce que sinon, je me faisais niaiser si j'écoutais plus de hip-hop. Parce que moi, secrètement à la maison, moi, j'écoutais du TLC puis des Spice Girls. Là, j'ai trouvé ça bon. Puis à l'école, je faisais non, j'écoute du Tupac puis du 50 Cent puis du Eminem, tu sais. Mais j'aimais quand même les deux. Il fallait juste pas que j'affiche.
3: C'est ça.
1: Puis t'avais des sœurs aussi. Fait que c'est clair qu'il y avait du Spice Girls puis du TLC qui jouaient à la maison.
0: Non, mais Destiny's Child puis tout ça, c'était-tu bon?
3: Ben oui, c'est excellent. Quel bonheur de s'assumer maintenant puis d'écouter tout ça.
0: Ah oui, là, je dis que j'aime Slater ouvertement. Je dis que j'aime Fuckers. Puis, ben, Fuckers, non, c'est pas ça que je voulais dire. L'autre band, le Poppy, les enfants de même. En tout cas, je suis moins gêné.
3: J'espère. Non, mais c'est important, là.
0: On est en train de dévier sur un autre sujet.
3: Non, mais c'est un sujet important, je trouve.
0: Oui, mais je suis d'accord.
3: À bas le snobisme.
1: Moi, j'aimerais que, genre, t'écoutes ce que Carmen a dit. Puis que tu te rappelles ça à chaque fois que tu ris de moi pour Bad Bunny, s'il vous plaît.
0: Je ris pas de toi.
1: Tu dis que je suis obsédée. Puis que
0: c'est toi qui dis que t'es obsédée. Je te dis, mon chum me trouve obsédée.
1: Oui, il faut que ça cesse. Oui, parce que j'avais rêvé à lui deux fois dans la même semaine.
3: Ah, ouais, okay.
1: Dans le temps du Super Bowl. Non, ouais, c'est ça. Il était beaucoup. Mais non, mais c'était un moment historique quand il a gagné le Grammy du meilleur album.
3: C'est
1: puis là,
3: vrai.
1: En plus, la semaine d'après, il s'occupait beaucoup de mes passés, c'est vrai.
0: Tu trouves toujours le moyen qu'on parle de Benito en ondes.
1: Même si je venais de dire on a une invitée.
0: Oui.
1: On va retourner à toi. C'est la saison des festivals qui commence bientôt.
3: Oui.
1: Toi, auquel tu vas participer. Puis c'est quoi? Comment tu fais pour apprécier, même si c'est ta job dans un certain sens, le festival l'été?
3: C'est une bonne question. Je pense que le secret numéro un, c'est peut-être d'y aller pas avec des gens qui travaillent aussi en musique comme toi. Tu sais, d'y aller en mode touriste. Là.
1: OK.
3: Ça, c'est quand même le fun. Mais
1: est-ce que c'est parce que sinon, tu jases de la personne qui est devant toi? Tu jases du spectacle, tu dis, ah, c'est-tu bon, on les signe-tu, on fait ça? Ou c'est juste parce qu'ils s'en foutent un peu, ils en ont tellement vu?
3: Des fois, c'est juste comme de... Puis tu sais, je veux pas dire que je suis blasée, là. Au contraire, là, tu sais, je travaille dans ce milieu-là depuis toujours, puis j'ai jamais pensé faire autre chose dans ma vie. Je viens d'une famille de mélomanes. Mm-hmm. Salut Sylvie. Il y a des raisons pour lesquelles je suis dans cet univers-là aujourd'hui, mais c'est juste qu'effectivement, des fois, de le voir à travers les yeux de quelqu'un qui n'a pas l'information sur toute l'arrière-scène, les dessous, tout ça, des fois, ça permet d'apprécier encore plus, moi, je trouve.
1: Ça garde comme la pureté du spectateur.
3: Ouais.
1: Ça, tu viens rechercher ta spectatrice intérieure.
3: Oui, il y a
1: quelque
3: chose
1: qui est là juste pour le plaisir, pas juste parce qu'il faut qu'elle recrute des gens.
3: Puis même,
1: décide si le festival est bon pour ses artistes.
3: C'est ça. Puis c'est même sans être dans un mode de recrutement ou de A&R, là, qu'on appelle, juste genre d'être 100% présent, tu sais, d'être comme 100% là, puis de l'apprécier pour ce que le spectacle est, sans être en train de dire, ben la mise en scène, puis comme,
0: t'sais,
3: le son. Tu sais, des fois, on peut pas s'en empêcher pour vrai.
0: Non, mais je comprends.
1: Des formations professionnelles. Toi, ça doit faire ça quand tu regardes des films, puis le montage.
0: Quand je fais du montage,
1: séries,
3: c'est ça.
0: Ben oui, parce que quand je mettons, en ce moment, je fais du montage de Survivor, fait quand je vois ma scène à la télé que j'ai montée, je fais, ah shit, ben oui, ça, puis ça, j'aurais pu. Ou ben je compare les autres scènes. Tu peux tout le temps. Mm-hmm. De l'art, c'est jamais terminé, tu sais.
3: C'est
0: que,
3: vrai.
0: Tu peux jamais mettre à bout en disant comme, ah, j'ai fini, point. Il y a tout le temps de quoi que tu peux revenir. Puis quand, si t'as pas une date de tombée ou une date de diffusion, tu peux continuer pour toujours. Faut que quelqu'un t'arrête. Fait que t'es jamais satisfait. Moi, j'ai l'impression que c'est ça, en tout cas.
3: Ben oui. Puis aussi, faire un show, c'est tellement vertigineux.
0: Tu sais,
3: comme...
0: Toutes les Ouais, toutes les mini gaffes que tu peux spotter.
3: Oui, non, c'est ça. Puis en même temps, comme ça prend du courage d'être sur une scène puis de faire ça. Pour vrai, moi, j'ai beaucoup d'admiration pour les gens qui le font.
1: Surtout quand tu commences, il faut que tu construises ton public. Puis c'est pas gagné d'avance. Ouais. Là, puis surtout que tu es dans un festival, tu joues à 3 heures ou tu joues à 6 heures quand quelqu'un attend l'artiste de 8 heures. C'est tellement aigrat.
3: Tu es à la merci des éléments, genre de la pluie, du vent, de la canicule, de quelqu'un trop sous en avant, de comme. Tu sais, tout, là. Oui. C'est ça.
0: Finalement, t'as-tu dit, c'est lesquels que t'as hâte de voir?
3: Ben, honnêtement, j'ai comme pas fait encore mon
0: plan. Mais seras-tu à la masse?
3: J'aimerais ça.
0: Okay.
3: Ben, c'est un de mes festivals préférés, je l'avoue. Je trouve que le format est vraiment agréable.
0: Le setting, le lieu, tout.
3: Exact.
0: C'est tellement beau.
3: Exact. Je sais pas si ça va donner. Sinon, ben justement, BB Club et Ribbon Crew jouent au Sappy Fest au Nouveau-Brunswick.
0: Wow.
3: J'ai peut-être quelque chose que je vais essayer de faire cette année.
1: Sappy Fest?
3: Je suis jamais allée.
1: C'est un festival dans l'été, pas de musique académique, mais juste un festival de musique de Moncton. Ouais.
3: C'est pas à Moncton, c'est... ça va me revenir. Je vais le googler en même temps.
1: C'est vraiment pas grave. Genre, on va tous à Happy Fest.
3: C'est très loin. C'est à Sackville.
1: OK.
3: Fait que c'est loin. Pardon, qu'est-ce que tu dis?
1: On rit parce que...
0: C'est le fameux place qu'on connaît par cœur. C'était le métro, ça. Je sais pas.
3: Mais vous allez faire quoi?
0: Ben moi, c'est la danse à date, puis le jazz à date, je sais pas comment ça se fait, que je suis peut-être rendu plus vieux. C'est sûr que je suis rendu plus vieux, mais pourtant,
1: je pense
0: qu'il y a
1: les programmateurs du jazz qui sont rendus plus jeunes.
0: Parce que les noms que je vois popper, ça n'a pas de sens, là, c'est toutes des bandes que j'aime.
3: Mais
0: je vais sûrement passer du temps là, le Franco aussi qui est sorti, puis comme à chaque année, moi je suis à Noce, j'achète ça une année d'avance quasiment. Mon hébergement est beaucoup une année d'avance.
1: T'as bien fait pour cette année, parce que ça a été sold out super
0: bien. Il y a un gros booking là, cette
3: victime
0: année.
3: De leur popularité.
1: Il les fait en gêne de poitrine aussi.
0: Puis ce que j'aime, c'est qu'ils vendent pas plus de billets pour agrandir leur site. Ils gardent le même site. Fait que c'est tout bad, c'était pas le point final.
3: C'est vraiment cool.
0: Fait que, en tout cas, il y a plein de choix. Malheureusement, l'été, on n'est pas là à Effet Sonore, mais on va glisser ça dans les épisodes du palmarès qu'on fera de temps en temps.
1: Oui, moi, c'est Franco. Tu me l'as pas demandé, mais je vais le dire pareil. Franco, jazz.
0: Je pensais que tu voulais pas répondre.
1: Puis le Rosalia Fest. C'est parce que j'ai choisi de mettre mon argent sur un billet de Rosalia à Toronto.
3: C'est vrai.
1: Oui, fait que pas de noces cette année grâce à Rosalia. Puis sinon, moi, FML, j'aime vraiment. Loin, puis ça demande quand même un certain investissement, mais si j'ai à en faire un cet été, ça serait cet été automne, ce serait sûrement lui.
0: Ouais. C'est vrai qu'il est le fun.
1: Est-ce que tu y vas?
3: Non.
1: Non.
0: Donc sur ça, on va passer à une musique avec deux
3: choix. Mais je pense pas, je sais pas.
0: On verra. Hélène Barbier et Jonathan Persson.
3: Oui.
0: T'as choisi ça.
3: Ouais, Hélène Barbier, son album Panorama, je l'aime vraiment beaucoup. Je pense qu'elle va jouer au FEQ cet été, donc à Québec.
0: Oui.
3: Puis c'est la chanson, rappelle-moi celle que j'ai choisie. Lapin. Puis Jonathan Persson.
0: Rêve américain.
3: Rêve américain, qui est son nouveau single qui vient de sortir cette semaine. Puis qui va sortir un album cet été, donc fin août. Fait que c'est pour ça que je me suis dit, on va faire jouer ça.
0: T'sais. Donc voici Hélène Barbier et Jonathan Personne n'a effet sonore.

0: C'était Jonathan Person avec Rêve américain à CISM. Et c'est déjà la fin d'Effet sonore pour aujourd'hui.
1: Merci et pour Carmen. La saison.
0: Et pour la saison.
1: Bravo. Oui. Ben, on a fini ça vraiment en beauté. On est chanceux. C'est de la bonne musique, de la bonne compagnie.
2: Ben, merci.
1: On va demander de mieux.
0: Tu viendras nous dire bonjour quand tu retournes en Chine ou des enfants de même.
3: Je reviendrai avec Sylvie.
0: Parfait.
1: Ah oui, oui, ben cool. Oui, Paris doit être festival puis de spectacle.
0: Puis merci Eliane pour la belle saison encore une fois.
1: Merci à toi aussi.
0: Puis nous, on va se revoir de temps en temps au Palmarès les mardis. Le Palmarès joue tous les jours de la semaine, mais moi et toi, on sera en ondes au Palmarès les mardis de 18h à 19h. Mm-hmm. Donc, si vous voulez nous retrouver, on sera là. Et vous pouvez nous suivre sur Instagram et Facebook pour Effet sonore. On sera actifs pendant notre saison off. Et on se retrouve en septembre en ondes ici. Et d'ici là, on va se laisser sur une chanson d'un band qu'on a vu nous trois ensemble à la SAT il y a quelques semaines de ça.
1: Puis on a tous, je pense, été charmés. On a tous dansé notre vie. On a adoré ce spectacle. Puis on a hâte d'aller voir. C'est Fuckers.
0: Oui.
1: Avec la chanson Lucky que tu as choisie.
0: C'est moi qui l'ai choisie.
1: C'est toi. Toi, t'as dit, je veux juste mettre du Fuckers.
0: C'est moi qui ai mis ça.
3: C'est sa propre initiative.
0: Fait qu'on se laisse sur un petit bout de Lucky de Fuckers. Et on se dit, bon été tout le monde. On se voit dans les festivals ou au Palmarès. Bye.
1: Bye.
0: Ciao.

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Bonjour et bienvenue à l'édition du 3 mai de l'émission Basse Fréquence. Avec vous pour les deux prochaines heures, à son poste, aux commandes musicales et à la réalisation, c'est mon ami et le vôtre, le seul et unique DJ masqué, c'est Richard Lafrance au microphone. Dans les nouvelles artistiques cette semaine, le

chanteur, producteur et MC Tommy Cowan, monsieur Yes Indeed, a célébré ses 80 ans. On a lancé la biographie officielle de Peter Price, The Cool Ruler, The Incredible Life Story of Gregory Isaacs à Kingston, le 13 avril dernier. J'ai reçu ma copie, on en fera une critique bientôt. Il y a Shensi qui fait équipe avec Daddy Yankee pour Echo, chanson thème de la Coupe du Monde 2026. On l'a pour vous plus tard. Et Steven the Genius McGregor fait paraître une relecture d'un classique mento, la rythmique Hill and Gully. À la fin de l'émission, on fera un calendrier des événements surveillés pour toutes les prochaines semaines. On débute en musique avec un segment dédié à un grand chanteur toujours actif, M. Barrington Levy, qui a célébré ses 62 ans cette semaine sur les ondes de basse fréquence, sur CISM au 89.3 La Marge et aussi sur CFRT au 107.3 à Iqaluit.

6 premières chansons de Barrington Levy, notre artiste en vedette ce soir, puisque c'est son anniversaire. Et on a entendu les chansons Dances Are Changing, Come In A Dance, Under Me Sensi, le plus gros succès du segment probablement. Avant ça, en compagnie du DJ Trinity, Give Thanks and Praise, In This Time, et on a commencé avec Sister Debbie, version alternative de Shine Like Gal. Donc, on va parler de lui, Barrington Levy, qui est né le 30 avril 64 dans le comté de Clarendon. Une voix suave et aussi très puissante, et ça lui a valu le surnom de Mellow Canary. Et il a commencé sa carrière donc dans Clarendon avec un groupe du nom de Mighty Multitude, avec son cousin Everton Dacres. Premier single, My Black Girl, n'a pas vraiment fonctionné. Par contre, à 14 ans, il commence à déjà se faire un nom sur les sound systems de Clarendon. Et c'est le producteur Delroy Wright qui et son frère Hyman Wright, Jalife, qui ont rencontré Barrington, en fait, qui lui ont été présentés par Trinity, justement, Wade Brammer. Et apparemment, l'étiquette Jalife a enregistré plusieurs chansons avec Barrington avant de le présenter à John Joe Laws, qui a vraiment débuté sa carrière là. Et donc Barrington est remarqué par John Joe et lance une carrière solo. Il le fait enregistrer à Channel One avec les Roots Radix, et là c'est les succès qui se succèdent comme Call the Weed, Shine Like Gal et tout ça. Il a ensuite travaillé avec les producteurs bien en vue de l'époque là, comme les Alvin Ranglin, avec Toyan, avec Jah Thomas et Trinity. Et même si à l'époque, là, c'était pas si important de faire des albums, lui en a fait quatre en succession là, à compter de 1980. Shaolin Temple, Bounty Hunter, Shine Like Gal et Englishman. Des albums vraiment considérés comme des classiques. Et dans les années 80, l'album Robin Hood. Et ça, ça a contribué à le faire connaître vraiment beaucoup mieux du côté du Royaume-Uni. Et aussi en Jamaïque, il commence à travailler avec Jazz Crew, et en 84, ça tape son plus gros succès, le Under Me Sensi, et avec Here I Come aussi, qui s'est hissé au rebord du top 40 des singles au Royaume-Uni en 85. Ensuite, un dernier coup d'éclat vraiment en 98 avec Living Dangerously, en collaboration avec le DJ Bounty Killer. Et donc, depuis ce temps-là, ben on le voit là, sur les spectacles, évidemment, que ce soit vintage là, en Jamaïque ou sur les bateaux de croisière et tout ça. Et on sait que, bon, en fait, en 2015, il a repris une quinzaine de ses titres. Une version intéressante, des versions acoustiques. L'album s'appelait Acoustical Levy. Et depuis ce temps-là, ben, c'est un peu plus tranquille de son côté. Mais on a vraiment un catalogue rempli de succès qu'on continue à vous faire entendre. On y va maintenant avec Barrington et sa chanson Black Roses. C'est sur basse fréquence.

quatre autres grands succès de Barrington Levy. C'était tout juste deux chansons empruntées à Bob Andy, My Time et To Experience. Avant ça, Here I Come et sur la même rythmique Black Roses. Et dans les nouvelles, tiens, c'est intéressant, il y a monsieur Tommy Cowan qui est un impresario, un chanteur, un MC, qui a tout fait dans l'industrie, qui a célébré ses 80 ans la semaine dernière au Circle House. Ça, c'est le quartier général du groupe Inner Circle à Miami. C'est un groupe, d'ailleurs, un des nombreux groupes dont il a été le gérant. Les Wailers aussi. On rappelle, d'ailleurs, que monsieur,

En fait, il a produit le One Love Peace Concert à Kingston en 78 et ensuite le spectacle au Zimbabwe pour l'indépendance là, à Harare. Et donc, on rappelle que c'est un... Il est né dans le comté de Sainte-Élisabeth, enfant d'une famille de 11 enfants. Et il a commencé en tant que chanteur avec les Jamaicans et qui s'était mérité là, le Festival Song Contest en 67 avec la chanson Baba Boom Time. Et il a ensuite continué sa carrière en tant que producteur. C'est lui qui a produit Cherry O' Baby pour Eric Donaldson et quelques autres grands succès comme ça. Il était gérant des New Circle, de Junior Tucker, d'Israel Vibration et de Dennis Brown. Donc, et on rappelle aussi qu'il est marié avec la chanteuse Carlene Davis depuis 42 ans et ont une nombreuse famille ensemble. Donc, on lui souhaite longue vie et comme ça, on retourne en musique avec quelque chose de plus contemporain et c'est Chesedek.

C'est Chronix avec Family First de son plus récent album. Et on termine l'heure avec une nouveauté de John Hine de son nouvel album. C'est Big and Serious.

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14: Bienvenue à la deuxième heure de l'émission, qu'on débute avec une nouvelle rythmique du nom de Lucky et la version de Delly Ranks qui s'appelle Somebody. Dans la prochaine heure, on aura quelques extraits du tout nouvel album de Protégé qui s'intitule The Art of Acceptance. Donc pour encore une heure, restez bien branchés sur Basse Fréquence.

0: rythmique s'appelle Lucky, c'est de l'étiquette britannique Stingray. On a entendu trois versions là-dessus, celle de Marcia Griffiths, Cold World, avant ça George Nooks avec Consider Yourself Lucky, et Dolly Ranks qui a lancé la rythmique avec Somebody. Et dans les nouvelles cette semaine, ben, c'est comme j'ai mentionné en début d'émission, c'est intéressant ça, puisque le 13 avril dernier a eu lieu le lancement d'une biographie officielle sur la vie de Gregory Isaacs, qui s'intitule The Cool Ruler, The Incredible Life Story of Gregory Isaacs, une production là, de 388 pages, et c'est évidemment là, endorsé par la fondation Gregory Isaacs, là, qui est menée par Joan Isaacs, la veuve de Gregory, et donc il s'agit de... Peter Price, c'est ça, Peter Price, l'auteur, est un enseignant d'anglais à l'université au collège Kingston, pardon. Et c'est un natif de Saint-Anne, et évidemment un grand fan de Gregory, puisqu'il y a un an, il faisait partie de la troupe qui a fait une tournée là, du Royaume-Uni pour 6 spectacles de Cool Ruler, de musical, une production genre Broadway sur la vie de Gregory. Et comme ça, le livre est sorti et on en a déjà reçu une copie. Donc, j'ai très hâte de commencer à lire ça cette semaine. On va vous revenir d'ici quelques émissions avec un survol de l'affaire. Et aussi, si on garde d'autres nouvelles pour plus tard, pour l'instant, on a quelques extraits à jouer du nouvel album de Protégé. L'album s'appelle The Art of Acceptance. On débute avec la chanson In Your Corner.
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0: Alors, tel que promis, trois extraits du tout nouvel album de Protégé. L'album s'appelle The Art of Acceptance. On a entendu, en compagnie de Jesse Royal, Something I Said. Avant ça, avec Pressure, Ten Times Around the Sun. Et on a débuté avec la chanson In Your Corner. Il s'agit d'un album assez ambitieux quand même. Il y a 13 chansons avec 3 dubs et plusieurs collaborations, dont avec Jesse Royal, oui, avec Masika, avec Shan C, Junior Gong, Pressure Bus Pipe et Stephen Marley. Alors, oui, un bon album à surveiller. Et sinon, dans les nouvelles, on voit cette semaine qu'il y a Stephen The Genius McGregor qui vient de faire paraître une nouvelle rythmique qui s'appelle Hill and Gully. C'est évidemment une reprise du grand classique Mento jamaïcain que tout le monde connaît bien. Il lui a donné une twist dancehall, évidemment. Et on l'a vu là-dessus collaborer avec plusieurs de ses artistes favoris. Le premier extrait, d'ailleurs, sera Slip and Slide. C'est avec Masika. Et ensuite, on voit qu'il a collaboré avec d'autres de ses vieux amis comme Idonia, Elephant Man, et il y en a des nouveaux comme Nagy Boy, Skippa et Valiant, entre autres. Et je pense que la rythmique va sûrement faire un hit d'été. C'est bien parti pour ça, puisque la première version, donc celle de Masika, a débuté au numéro 1 des palmarès Billboard de Reggae. Donc, on va en profiter pour en écouter quelques extraits. Et comme à l'époque du Mento, il y a évidemment des paroles qui sont un peu grivoises. On commence avec la version de Valiant, ça s'appelle Why.
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quatre versions donc de cette nouvelle rythmique de Genius McGregor qui s'appelle la Hill and Gully. On a entendu là-dessus Busy the Bachelor, avant ça Elephant Man, Massica et Valiant qui a débuté avec Why. Et dans les nouvelles, ben tiens, on fait un suivi sur les funérailles de Monsieur Ernie Smith. Seront le 16 mai prochain en Floride. Et donc, M. Glenroy Ernie Smith, qui aurait eu 81 ans plus tôt cette semaine, sera exposé tout ça à Hollywood en Floride, où il y a beaucoup d'amis, beaucoup de parenté. Et on rappelle que, ben tiens, il a vécu à différentes périodes de sa vie à différents endroits. Et il semble que du côté des États-Unis, quand il se rendait là, il y avait des amis avec qui il faisait beaucoup de musique country. Et il en a même enregistré là, au moins un album. C'était des amis dans le Rhode Island, justement. Et on répète que, ben, tu sais, c'était en Jamaïque, c'était un peu une icône, là, un peu un artiste de nature folklorique là, qu'on pouvait voir dans plusieurs stage shows et on pouvait voir dans les écoles et dans plusieurs événements culturels. Et donc, on vous tiendra au courant de ça. Il y a sûrement plusieurs artistes jamaïcains qui vivent en Floride, qui se rendront là pour l'événement. Et pour l'instant, on retourne à d'autres musiques et, tu sais, on va entendre une nouvelle rythmique de nos amis Gold Up qui sera à Montréal vendredi prochain au club Tram, justement, avec la rythmique Honeycomb. On débute avec la version de Valiant qui s'appelle Let Me Go.

Nouveauté de Sabu, donc, qui s'appelle Flying High. Avant ça, on a entendu Tylo Lanez, Valiant et Ryan Miguel, Tell Nobody. Et avant ça, 4 sur la rythmique Honeycomb de nos amis Gold Up, qui sera à Montréal le week-end prochain. Donc, on a entendu en créole, c'est Jai Yanni. Avant ça, Busy Signal, Tylo Lanez, encore une fois, et Valiant, qui a débuté avec Let Me Go. Et dans les nouvelles, ben tiens, de bonnes nouvelles, puisqu'on sait que il y a plusieurs spectacles qui avaient pris un break depuis soit depuis la pandémie, ou que on sait que dernièrement ils ont beaucoup de problèmes à aller chercher des commandites majeures. Ben là, il semble que le DJ Beanie Man va recommencer à faire ses soirées Summer Sizzle. Donc, le prochain Summer Sizzle 2026 est prévu pour samedi le 15 août prochain. C'est au Woodley Sports Complex à Maypen dans Clarendon. Et donc, après quelques années de break, ils sont de retour. Et c'est d'ailleurs, alors que Beanie Man est de retour là, d'une collaboration internationale, Rise Again, en compagnie de Idris Elba au Royaume-Uni. Et donc, une fusion de dancehall et de jungle, il semble, sur cet extrait-là. Et puis, donc, on n'a pas annoncé encore la programmation, mais avec Beanie Man, on se doute qu'il y aura plusieurs de ses amis de la catégorie A des artistes jamaïcains. Alors, on garde le calendrier pour dans quelques minutes. On sera de retour avec ça. Pour l'instant, nouvelle rythmique du nom de Fuego, et c'est la version de Nuggie Boy, Bad Like.

deux versions de la rythmique Fuego de Daviana et Nighy Boy. C'est le temps de faire le calendrier. Qu'est-ce qui s'en vient? Mais comme on le mentionnait tantôt, il y a les amis de Gold Up qui sont de passage à Montréal, donc vendredi prochain, le 8 mai. Et c'est un endroit qui s'appelle le Tram, 3616 Boulevard Saint-Laurent. Donc, musique de Gold Up avec Motorious. Et c'est Afrobeat Montréal qui est l'hôte de cet événement-là. Ensuite, toujours vendredi prochain, c'est le Dubwise Meeting numéro 7 avec Yara Sound qui reçoivent d'Écosse le Vixen Sound avec Selectress Natty. Et ça, c'est au House Gang, à compter de 22h au 6524 rue Saint-Hubert. Ensuite, le 8 mai, toujours, on a une soirée de reggae acoustique avec Mandingue de la Côte d'Ivoire, Mali, Trinidad. C'est vendredi le 8 mai. À compter de 21h au Balatou pour 15$. Ensuite, le 9 mai, on a le Rasta Party Rub-A-Dub Edition pour une soirée de Best of 80s, 90s, 2000. C'est au Queens Resto Bar, 5137 Descaries, avec la musique de... Il y a qui là-dessus? Il y a Royalty Sound, il y a Lil Thunder, évidemment, et quelques autres DJ. Le 22 mai, il y a la soirée Gratitude, Jamais 203. C'est au Noel Alexander Banquet Hall. Et c'est qui ça là-dessus? C'est plusieurs sounds, donc White Sane, Club Killer, DJ Blaster et plusieurs autres. Le 29 mai, il y a la soirée King of Kings. Donc, ça se passe au Caribbean Food Factory, 5311 de Maisonneuve-Ouest, avec Tony Mathorn qui sera là, Eileen Dredd pour une prestation, et évidemment le Sound System Stone Love, avec aussi Richie B qui sera de la partie. Et il y aura aussi quelques autres artistes invités. Ensuite, samedi le 13 juin, Secret Garden Tropical Edition. Ça nous amène à Montréal. David Rodigan, production de Ricky Daly, Mikey Tuff Williams. Et c'est au Vieux-Port de Montréal. Donc, toute la journée à compter de 13h. Le 20 juin, on a une soirée Backyard Barbecue 2026. Et ça, c'est au 16-15 Bake à La Salle. Et c'est avec des invités spéciaux comme Melody, DJ Zippy, Sweets, Little Wayne, James Bond et Big Worm et quelques autres. Ensuite, le 11 juillet, retour du Rise Reggae à Montréal avec Dwayne Stevenson, avec le Energy Squad, Solid Ground sera là avec Mikey Dangerous, Feisty, Aldo Gizmo, KB Konaté. C'est encore une fois au Vieux-Port de Montréal, au Quai de l'Horloge, et c'est un soir seulement. Et c'est Dwayne Stevenson qui en est la vedette principale. Le 25 juillet, on a la soirée Ready for Love. C'est Turbulence qui sera de passage avec le Uprising Band. Ça sera à la Maison des Jeunes Châteauguay. On en reparle plus tard. Et finalement, on vous laisse là-dessus. On a appris une nouvelle intéressante cette semaine, puisque Shensi, qui connaît quand même une carrière intéressante cette année, a été sollicité pour enregistrer la chanson qui sera la chanson thème de la Coupe du Monde FIFA cet été, en compagnie de Daddy Yankee. Et la chanson s'appelle Echo. Donc, on vous laisse là-dessus. Merci d'avoir été là. On espère que vous avez apprécié l'émission, que vous passerez une bonne semaine. Et on se laisse sur la nouvelle chanson de Echo de Shensi et Daddy Yankee. À la semaine prochaine.

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0: Bon dimanche soir tout le monde, c'est le char de marge qui commence parce que oui, il est 18h et pas grand chose, donc voilà, me voici au rendez-vous hebdomadaire, ce bon rendez-vous du dimanche soir, un rendez-vous tout spécial ce soir évidemment, je sais pas combien vous êtes à nous écouter, mais bref, ça nous fait une belle douceur de vous savoir parmi nous étant donné justement que, bon, je pense que la ville est ok, au risque de me répéter depuis quelques temps déjà, et puis ben voilà, c'est soir de match ultime, donc peut-être que vous avez absolument aucun intérêt pour le hockey, c'est pour ça que vous êtes des nôtres. Peut-être aussi que vous n'avez pas les nerfs d'écouter ce match particulièrement stressant. Bref, toutes les raisons sont là pour soit écouter le match, soit nous écouter nous. Enfin, les deux en même temps, pourquoi pas. Bref, on a un programme très chargé, encore une fois, ce soir. Donc, on a, bon, évidemment, notre première heure de l'émission qui est consacrée, bien sûr, au palmarès francophone. Donc, d'entrée de jeu, on va se lancer dans nos nouveautés francophones, dis-je, de la semaine. Ensuite de ça, on va se relancer, Alex et moi, avec une bonne vieille guerre de tounes et tranquille. On va terminer chacune des deux heures, parce que oui, ça dure deux heures cette affaire-là, avec le top 5 de la semaine qui est là, qui est tout frais, qui est tout chaud. Et puis ça, c'est pour ce qui est de la première heure. Et ensuite de ça, à partir de 19h, un peu la même formule, mais cette fois-ci en se tournant du côté du palmarès album. Donc, ben, nouveauté de la semaine, sélection personnelle et puis top 5. Alors, c'est ce qu'on a au programme, encore une fois. Alors, ben, sans plus tarder, on se lance tout de suite dans nos nouveautés de la semaine. Et puis cette semaine, en fait, on va commencer avec une reprise quand même d'un bon vieux succès souvenir, c'est-à-dire la chanson « Quand les hommes vivront d'amour ». Et ça, on peut pas dire que c'est le cas entre Canadiens et le Lightning, par exemple. Donc voilà, c'est une belle reprise, évidemment, de ce classique qui date, oh, ça fait quand même une secousse. Bonsoir Alex, comment vas-tu?
1: Salut!
0: Ça va?
1: Oui, je vais faire une marche rapide pour avoir un studio. Puis,
0: t'as pas paru?
1: Me v'là.
0: Ben, fidèle au poste.
1: Absolument. Ben, écoute, un micro, je suis présent. Fait que.
0: Ben, oui, ben, c'est parfait. Donc, ben, je te souhaite la bienvenue à toi aussi.
1: Ben, hein? C'est ça. Pareillement. Ben,
0: prends le temps de prendre ton souffle, là, pendant que je fais la présentation de la reprise, comme je disais, de la chanson Quand les hommes vivront d'amour, qui, bon, se passe quand même de présentation, là.
1: Un grand classique de Raymond Lévesque qui date de, je pense, 1957, 8.
0: Ouais, dans ces eaux-là, bref.
1: 1950.
0: On mettra

0: Notre équipe de recherche là-dessus.
1: Absolument.
0: Mais bref, c'est ça. Ça fait une secousse. Et c'est Saint-Martyr qui signe la reprise ici. Donc voilà, c'est un extrait du nouvel EP du trio Art Punk du Saguenay. Donc ben voilà, ce sera en show le 14 mai à Montréal, si jamais vous appréciez la formule et que vous avez envie de voir ça en live. Voilà, ça se passe le 14 mai à Montréal. Ensuite de ça, on va écouter un peu de Romance par Yuki B. Donc c'est vraiment, c'est dans l'amour ce soir, là.
1: Absolument, ben oui, Romance, ben c'est pour vous situer un peu, le premier extrait du nouveau projet solo pour celle qu'on connaît comme DJ, mais aussi comme membre de plusieurs formations marquantes de CISM. On pense à Yocto ou à Jésus les filles ou encore à Hidalgue. C'est un son qui nous plonge dans la cold wave et la scène pop des années 80, donc un pays qui arrive à l'automne, donc pour se mettre ça sous la dent,
0: oui,
1: en attendant que les choses se manifestent, mais c'est bon d'attendre.
0: Ben, c'est important.
1: Dans un monde où tout doit être instantané,
0: ben,
1: et croqué sur le vif, c'est bon de laisser les choses percoler, laisser les choses prendre leur temps, là.
0: Écoute, comme pour rappeler un peu Jésus, hein, la traversée du désert, là, ça
1: oui,
0: permet quand même de savourer un petit peu les choses une fois abouties.
1: Ouais, une bonne longue marche dans laquelle t'es avec tes pensées, puis tu laisses les choses méditer un peu.
0: Ouais,
1: puis,
0: ça sert à quelque chose.
1: Ça se perd, cette heure-là.
0: Je pense que oui.
1: Ouais.
0: Je pense que oui. Alors, bref, sur ces grandes sagesses et sur ces grandes philosophies, on vous laisse réfléchir sur tout ça avec les deux chansons avec lesquelles on va commencer l'émission, c'est-à-dire « Quand les hommes vivront d'amour » ainsi que « Romance ». À tous et à toutes, on vous souhaite un bon champ de marche.
1: Ça part.

0: Bon, ben c'est parti.
1: Une fois de plus, ben oui, on a une belle ouverture d'émission. On a écouté un peu de... Une belle reprise de Quand les hommes vivront d'amour, version qui décoiffe.
0: Une version différente.
1: C'est ça, exactement, proposée par Saint-Martyr. Autrement, on a écouté un peu Romance de Yuki Bay à l'instant qui nous a amené ailleurs.
0: Oui.
1: Ça fait du bien.
0: Oui.
1: Franchement, puis il nous reste une autre nouveauté.
0: Oui, exactement. Fjord. Est-ce le titre? Est-ce l'artiste? Les deux en même
1: temps. Est-ce l'étendue d'eau?
0: Non, par exemple, ça c'était un autre orchestre.
1: Une autre affaire.
0: Une autre affaire. Mmh. Mais oui, c'est ça. Non, Fjord, faites attention parce qu'effectivement, Fjord, comme le cours d'eau, F-J-O-R-D.
1: C'est ça.
0: Ça va vous mener vers autre chose. Donc, on parle ici de F-Y-O-R-E. Bon. Mmh. Alors, c'était le segment dicté de l'émission.
1: C'est ça.
0: Ouais. Et puis, oui, c'est ça. Donc, Fjord ici, proposé par Fjord, tout simplement. C'est très Bad Company de Bad Company sur l'album Bad Company.
1: Oui.
0: Qui, je pense, était la musique du film Bad Company.
1: C'est ça. Ou ouais. Encore Harmonium d'Harmonium sur l'album Harmonium.
0: Par exemple.
1: Ou Black Sabbath de Black Sabbath sur Black Sabbath.
0: C'est ça. Fait que bref, Fjord reprend cette formule qui, quand même, a fait ses preuves.
1: Absolument. À travers, voilà, le temps, là, franchement. Là.
0: Exactement. Donc, bon, petite présentation de la chanson. Attention, un hymne qui célèbre l'autodétermination et honore les femmes trans qui ont pavé le chemin permettant aujourd'hui aux femmes queer de s'épanouir pleinement. Ça, c'est une citation. Fermeture des guillemets. Alors, voilà, donc les sonorités qui s'inspirent ici du funk brésilien, des talking drums ouest-africains avec une sensibilité afro-québécoise assumée. Donc, bref, on se promène pas mal.
1: Un bon cocktail de son, quand même.
0: Exactement. Attention, deuxième citation, Alex. Ouverture des guillemets. Le morceau devient une invitation au lâcher prise, une ode au corps en mouvement, à la danse comme libération collective, une célébration de la communauté queer dans toute sa diversité, un appel à exister sans retenue dans les temps où les droits des personnes queer et trans sont en péril. Donc, voilà, fin de la citation. Vous comprendrez donc que c'est assez engagé.
1: Oui, absolument. Et dansant à la fois, c'est, ouais, à la fois militant et plein de vie, ça qui est le fun. C'est pas juste en train de...
0: Non, ben c'est libérateur.
1: Absolument.
0: Ouais. Donc c'est avec ça qu'on va terminer donc le segment de nouveautés de la semaine du côté francophone, du moins. Juste avant de passer à autre chose qui est pas une nouveauté mais qui est quand même excellent là.
1: Ben oui, c'est Désolé de Bobo Ono. Pas qu'il s'excuse là, mais tu sais, il est juste content d'être là.
0: Ben c'est ça.
1: Ouais.
0: Fait qu'on s'en va écouter ça et on revient avec la célébrissime Garde-Toune.

0: Ben, tabarnouche.
1: C'est en mode primate.
0: En mode primate, exactement. C'est complètement Donkey Kong, tout ça. Alors, on a écouté notre troisième nouveauté francophone de la semaine, c'est-à-dire la chanson Fjord, proposée par l'artiste du même nom. Je rappelle l'orthographe pour pas vous mélanger, F-Y-O-R-E. Et puis, c'est très bon. C'est de ça, on a écouté Désolé par Bobo Ono. Et avec tout ça, ben, on passe à ta guerre de toune avec la guerre de toune, ton choix, c'est-à-dire Pew.
1: C'est ça, qui, oui, effectivement, on est rendu là.
0: Ouais, t'es facile, ça.
1: Mais écoute, des fois, quand tu parles avec les tripes, c'est... Ça sort pas clean d'un coup.
0: Non, c'est ça. Ben, c'est ma manière quand même de traverser une certaine adversité, un peu à l'instar de Canadiens.
1: Par exemple, il y a un moment de tension, hein, des fois, on se donne corps et âme, puis on échappe des trucs au passage.
0: Ben, c'est ça. C'est pas parfait. C'est un match d'erreur, après tout.
1: On fait pas d'omelette sans casser d'œufs. Hein,
0: ça, c'est vrai.
1: Qu'ils disent.
0: Ouais.
1: Fait que bref, mon choix de dire le tout, on est rendu là. Oui, j'ai envie de justement. Ça nous prend du pep, ça nous prend de l'énergie. Là.
0: Oui.
1: Puis c'est Zeus qui parle la bande. Puis parle la bande, pas de jeu de mots que le hockey. Là.
0: Non, mais on va le prendre pareil.
1: C'est ça. Qui va nous faire ça avec Le Vice et le Culte, une pièce qui décoiffe, qui fait du bien et qui va remplir son mandat.
0: Bon.
1: Voilà. Fait que sinon, un peu de blesse avec Vise les cieux avant de passer à ta réplique, Maxime.

0: Oh yes!
1: Ça y va, ça y va.
0: Oui. Écoute, on a des nouveaux thèmes. Merci pour ça, Alex. Je vais quand même te rendre des crédits. Puis je suis très emballé par tout ça.
1: Ben, je comprends. Une version midi de Stone Cold Steve Austin.
0: Ah, ouais.
1: Comment cracher là-dessus?
0: Ben, ça manquait ça à l'émission.
1: Ouais.
0: Donc, ben voilà, c'était ton choix de la semaine avec le vice et le culte. C'est proposé par Zouz et à l'instant, on a écouté Bless avec la chanson Vise les cieux. Et là, bon, c'est à mon tour de répliquer. Et puis, ben, je vais y aller avec la chanson Les Louanges, en fait, avec la chanson des Louanges qui s'appelle Tu me coupes l'herbe. Qui me rappelle toujours, je sais pas, un genre de mélange entre du vieux Rolling Stone, Jean Leloup, puis comme Vincent Vallière.
1: Quelle rencontre, hein,
0: dans
1: quand
0: le
1: même.
0: Diagramme de Venn, il n'y a pas grand-chose
1: ouais,
0: dans le milieu
1: ça.
0: De tout ça.
1: Ben, il y a Les Louanges.
0: Il y a Les Louanges avec ouais. la chanson « Tu me coupes l'herbe ». Enfin, selon moi, là, ça se peut que les gens écoutent ça en se disant « Voyons donc, y est-tu tombé sous le crinque, comme qu'on dit ».
1: En même temps, ouais, du « Early Stones », c'est vrai que non, je peux voir où tu t'en vas avec ça, là.
0: En tout cas, fait que c'est lancé, vous pourrez tendre l'oreille. Et puis juste après, on va écouter ben, une autre reprise. On avait en ouverture « Quand les hommes vivront d'amour ». Ben, on est ici la reprise de Safia Nolin avec une reprise d'une chanson beaucoup plus récente, c'est-à-dire la chanson « Loin d'ici » qui était au départ par les trois accords. Donc Safia Nolin qui reprend tout ça juste avant de passer à notre top 5.
1: Et oui, on traverse le cadre de porte du top 5 avec Philippe B, sa pièce 1999, avant de vous dévoiler ce qui se passe au top 4.

0: Eh bien, on écoutait mon segment de guerre de toune avec Les Louanges avec la chanson Tu me coupes l'herbe. Ensuite de ça, Safia Nolin avec la chanson Loin d'ici. Et à l'instant, Philippe B avec 1999. Et ben, tu le mentionnais, Alex, juste avant qu'on écoute tout ça, on va continuer avec le top 4.
1: Effectivement, on est rendu là. Et puis, une bonne dose de bars. Oui. Je pense que c'est recommandé par le gouvernement canadien, ça.
0: Il me semble que oui.
1: Sur une base quotidienne. Ouais. Là. Venant de Tiflocon, a.k.a. Mike Schaab.
0: Oui.
1: Avec son projet Vrai Vrai à Keb. La pièce T-Claude. Hmm. Ben, il y a bien du T là-dedans.
0: Quand même.
1: Ouais. Au pied carré, là.
0: Ben, c'est ça. Pas pour dire qu'on est un petit peuple, là.
1: Non.
0: Mais il y a des petits pas mal.
1: Quelque chose comme un grand peuple.
0: Par exemple.
1: Voilà. Ah. Fait que, autrement, en troisième position, on monte d'une petite marge de plus avec Gabriella Olivo, que je vous aime, mais qui va nous chanter la pomme et qui va nous transporter, nous élever jusqu'au top 2.

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0: I'm a believer, certain, Alex.
1: Il n'y a pas de hasard, hein?
0: Il n'y a pas de hasard ici.
1: 1-0 Canadien.
0: Et juste comme on allait écouter T-Claude par T-Flocon, c'est là où T-Suzuki a fait un petit but.
1: Peut-être qu'il y a des gens très superstitieux avec le sport, là. Peut-être qu'il faut écouter du T-Claude, faut écouter du T-Flocon non-stop pour souhaiter que le meilleur arrive, là.
0: Je pense que oui, moi. Je pense que oui. Alors, bref, après 20 minutes de jeu.
1: C'est ça.
0: La marque est le 1-0 pour Canadiens. Et avec tout ça, ben bref, oui, c'est ça. Donc, T-Claude est juste après, ben faut pas l'oublier non plus. Gabriela Olivo avec la chanson Que je vous aime. C'est ce qu'on avait en troisième position. Donc, naturellement, on continue avec le top 2.
1: Effectivement, et une fois de plus, en bars et en beat avec Cano et DJ Manifest. Avec ce projet qui s'appelle le EP, en fait, Le Cash Vaut Rien, donc Toi, la pièce qui fait office de single. Autrement, au sommet, attention, on a le vertige quand on est un champion.
0: Oui.
1: Je parle de Baie, avec La Tête à ses raisons.
0: Exactement. C'est avec ça qu'on va clore la première partie de l'émission. Mais attention, c'est loin d'être terminé tout ça. Il nous reste une période de moins que Canadien.
1: C'est vrai.
0: Mais il en reste quand même une.
1: C'est ça, mais définitive, là, tu sais.
0: Oui, c'est ça.
1: Quelque chose qui nous prend au trip, là.
0: Absolument. Donc, à partir de 19h, on est de retour avec toutes sortes de belles affaires. Mm-hmm. Et plus encore, imaginez.
1: Tellement plus.

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Vous êtes sur les ondes de CISM, ici Loulou, les louanges. J'ai une grande nouvelle à vous annoncer. Mon troisième album, Alouette, est officiellement out. Vous écoutez en ce moment la chanson Correct. Ok, bye.

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0: Coucou. De retour au Chat de marge. J'ai envie d'entendre une bonne petite chanson qui est un succès souvenir récent, mais bref, c'est un album que j'avais beaucoup apprécié quand c'est sorti.
1: Oui, on parle de Chute.
0: Exactement.
1: D'Allo Fantôme. Oui. Ben oui, c'est ça. Ça fait 18 mois à peu près. C'est paru en octobre 2024. Donc, une légère secousse, mais pas tant.
0: C'est ça.
1: Fait que oui, c'est le choix de Charles-Antoine Marcotte qui anime, co-anime sa propre émission. Donc, oui, je vais le citer, n'est-ce pas?
0: Ben
1: parce
0: oui.
1: Que, qui est de mieux placé que lui pour nous expliquer pourquoi il a choisi. Donc, attends, ça part. Deux points, guillemets. Comme album de la semaine, je propose de revenir au dernier album de Allo Fantôme, Chute. Avec le soleil à l'horizon et la nature qui reprend de ses ailes, la musique entraînante d'Allo Fantôme entraîne l'auditeur à travers une gamme d'émotions comme une comédie musicale. C'est une proposition peu commune entre le glam rock à la Bowie et un aspect très théâtral à la Elton John. C'est un album de printemps, selon moi. Fin de la citation.
0: Ben, je suis assez d'accord.
1: Oui, c'est lumineux, c'est le renouveau, c'est bien des choses et ça colle avec le timing, n'est-ce pas?
0: Ah, vraiment? Ben, surtout avec la belle soirée qu'on a.
1: Belle soirée de hockey. Ouais,
0: voilà.
1: On touche du bois pour que ça reste pareil.
0: Ah, oui, mais là, hey.
1: De forêt, vu que c'est le printemps.
0: Exactement. Très bien vu, ça.
1: C'est ça.
0: Oui.
1: Mais t'sais, ultimement, les forêts, c'est quatre saisons, là.
0: Ouais.
1: Mais quand la neige fond, tu peux y aller plus facilement.
0: C'est pas faux, ça. Tu dois être un gars de rando pour dire des affaires de
1: même.
0: Ah
1: oui, moi, je suis un naturel là-dedans.
0: Et voilà. Alors, bref, donc avec tout ça, oui, on va passer maintenant à nos nouveautés de la semaine. Cette semaine, on a trois albums qui font leur entrée sur le palmarès de CISM. En commençant par, je pense, Alex, que c'est un album que t'attendais de pied ferme.
1: Oui, ben oui, Nicap, la formation de Belfast, qui revient avec un nouvel album qui s'appelle Finian. C'est leur deuxième long jeu. Vous connaissez pas, c'est le trio de rap le plus, ma foi, détesté, qui cause la controverse partout où ils passent.
0: Et même par où ils passent pas.
1: Oui, parce qu'ils sont barrés de plusieurs places. Le Canada sont barrés de mémoire. Là.
0: Ouais,
1: ils n'ont pas le droit de venir au Canada.
0: Je sais qu'ils l'ont été. Je pensais que ça avait été levé.
1: Peut-être. Ça serait le fun de les voir venir au Canada éventuellement.
0: Mais c'est ça. Même quand ils n'ont rien fait ici, par association, ça. Ils font...
1: Mais ils foutent la merde. Hein. À Coachella, on se rappelle, il y avait fait un message politique très sanglant sur l'écran géant. Fait que, ils ont été barrés par après. Là.
0: Ben oui.
1: Les Irlandais du Nord qui nous offrent un nouveau chapitre à l'esprit punk avec beaucoup plus de ténèbres, beaucoup plus de confrontations, beaucoup plus de bonnes ambiances, beaucoup plus d'énergie et de bien des choses finalement, des pièces énergiques avec un rap bilingue irlandais-anglais sur des productions aux sonorités hip-hop, acid house, trip-hop et dubstep. Fait que c'est un peu là justement où l'espèce de suite logique pour eux, ils ont élargi le spectre musical pour nous bardasser un peu. Fait que ouais, un beau retour avec cet album-là qui s'appelle Finian. On va écouter la pièce titre de ce projet-là pour se faire brasser, parce que c'est
0: ben
1: bon
0: ouais.
1: De temps en temps de se faire écheveler.
0: Ah, puis
1: comme qu'on dit.
0: Ils sont capables de le faire de belle façon.
1: Oui, absolument. Fait qu'on va écouter Finian. Autrement, une nouveauté du côté de Lip Critic avec Theft World.
0: Oui, exactement. Qui est une découverte en ce qui me concerne. Donc, oui, c'est ça, la formation Lip Critic. Qui fait dans la genre de synth punk.
1: Genre.
0: Ouais.
1: Qui années 80 avec le point nasaire.
0: Ouais, c'est ça. Qui, pour ce qui est du. La voix me rappelle un peu Fontaine D.C.
1: Ouais.
0: De temps en temps.
1: Ouais.
0: Pas tout le temps, mais il y a des moments vraiment qui évoquent ça chez moi. Bref, c'est le deuxième album de la formation new-yorkaise de Digital Hardcore. Bref, il y a toutes sortes de manières d'appeler la proposition de Lip Critic. J'ai beaucoup vu, c'est ça, synth-punk, mais oui, j'imagine que Digital Hardcore, ça fonctionne aussi. Donc, un doux mélange de punk, d'électro, de noise, qui explore le désir comme force corrosive et destructrice. L'idée de l'album vient d'une rencontre avec un fan qui avait volé l'identité du chanteur. Ben, tabarnouche.
1: L'identité du chanteur, peut-être qu'il se prenait pour le gars de Fontaine D.C.
0: Ben, je pense que c'est ça qui s'est passé.
1: Logique.
0: Alors, quand le groupe l'a retrouvé, lui a mis le grappin dessus.
1: Et pas l'air.
0: Hein? Il portait un hoodie de Five Nights at Freddy's. C'est hyper anecdotique, cette affaire-là.
1: C'est très pointu comme anecdote.
0: Il affirmait croire que Lip Critic avait caché des messages codés dans sa musique dans le cadre d'une chasse au trésor. Bon, ça n'a pas l'air d'une psychose, tout ça.
1: Non,
0: mais,
1: c'est tout.
0: Hein?
1: Mais donc, là-dedans, c'était quoi ses bas? Quel bas qu'il portait?
0: Ben, c'est ça qu'on le sait.
1: On le sait pas.
0: Je trouve ça très décevant.
1: Ouais.
0: Ouais. Alors, bref, tout ça pour dire qu'au-delà de cette anecdote extrêmement précise,
1: hautement
0: quand même,
1: pointu, ouais.
0: ça donnait un très bon album qui s'appelle Theft World. Donc, on va écouter la chanson qui s'appelle Talon. Et puis, si jamais vous appréciez la proposition, ben, sachez qu'ils seront de passage à Montréal le 27 mai prochain. Donc, voilà pour ça. Et avec, après ça, en fait, il va nous rester une troisième et dernière nouveauté album.
1: Oui, de Subti, avec un album qui s'appelle All My Own Voice Sounds, qui c'est un band qui joue ensemble depuis maintenant 7 ans. ans après s'être formé à travers les internets. C'est le duo de Brooklyn qui mixe pop rock et aussi grunge qui nous offre enfin un premier album. Puis avec en son cœur la camaraderie féminine. C'est un projet qui aborde les thèmes de la peur, de la perte, l'épanouissement, la nostalgie et le deuil. Fait qu'on jongle avec bien des émotions là-dedans.
0: Des nouveautés quand même chargées qu'on a cette semaine.
1: Ben oui, c'est droit au cœur cette semaine. Fait que puis ça colle avec. En ce moment, on est chargé à bloc en ce moment.
0: À fleur de peau.
1: Absolument. Fait qu'on est là-dedans. Fait que, ouais, un petit bloc de nouveautés. Donc, avec justement, pour la recap, un peu de Kneecap, Lip Critic et ainsi que Subti à l'instant.

0: Oh, pelaye.
1: C'est tendu, hein?
0: C'est très tendu, tout à coup. Les trompettes s'en mêlent. Alors,
1: quand les cuivres rentrent, hein?
0: Ah, ben, ça fait toujours un effet bœuf. Alors, oui, on a écouté nos trois nouveautés albums de cette semaine. Donc, Kneecap, Lipercritic, ainsi que Subti.
1: Ouais.
0: Et puis maintenant, mais on passe à la guerre de Toon. Et puis, c'est-tu moi qui commence ça cette semaine? Non, c'est pas vrai.
1: C'est moi qui passe ça.
0: C'est toi, vas-y, excuse.
1: Écoute, dans un élan plein d'énergie,
0: oui.
1: J'ai envie de faire un smash.
0: Oh, pelaye.
1: Un smash de Ping Pong Go.
0: Oh, d'accord, bien vu, bien joué.
1: Voilà, avec la pièce Okinawa de l'album Smash Combo. Qui rentre au poste aussi, franchement, je vous le recommande. Un peu de gamer jazz dans nos vies. Tout le monde, on gagne à écouter ça.
0: Ben oui.
1: Fait que Ping Pong Go, autrement, tout s'en va ailleurs. Là.
0: Oui, je m'en vais ailleurs. Il n'y aura pas de raquette nécessairement, aussi petite soit-elle.
1: C'est correct.
0: Ouais.
1: Tu peux y aller avec ta main des fois, hein, quand il manque de raquette. Là.
0: On peut-tu faire ça?
1: Ouais.
0: On peut le
1: J'ai
0: faire
1: souvenir
0: avec
1: de comme. On a une petite. Raquette de main, là.
0: Ouais, ouais, ouais.
1: Puis on est deux joueurs.
0: Ben,
1: puis là, il va avec sa main.
0: Avec sa. Ben ouais. La version, les jeunes de nos jours, ils font ça avec leur téléphone cellulaire.
1: T'es-tu sérieux?
0: Ouais.
1: Mais il risque que tu le magasses.
0: Quoi? Fait que, ouais, mais tu sais, les jeunes.
1: C'est sûr que les jeunes.
0: Ben, c'est ça. Ça prend des risques.
1: C'est ça. Ça vit dangereusement.
0: Ouais. Alors, oui, c'est ça. Mon choix cette semaine, c'est arrêté sur la chanson Luck of Life de Arlo Parks. Et puis, voilà. C'est un excellent album avec une excellente chanson que j'ai choisie, du moins je l'estime.
1: Oui, et qui sera en concert à Montréal en septembre.
0: C'est ça, c'est pas tout de suite, achetez donc vos billets de suite.
1: C'est ça, pendant que c'est le temps.
0: Pendant que c'est le temps, là. Donc, bref, oui, c'est ça qui sera le passage en début septembre prochain. Et ensuite de ça, on va clore ce segment-là avec Zach Zoya.
1: Et High Class.
0: Et High Class, effectivement, avec la toune Love of My Season. Et puis, écoute, encore là, on revient aux saisons, à l'amour. Hein? C'est un peu répétitif, un peu redondant ce que je dis là, mais bon.
1: L'amour, c'est éternel. Hein?
0: Ben, c'est ça. Comme les saisons, il y en aura tout le temps.
1: Plus souvent qu'autrement.
0: Pas toujours pareil,
1: non.
0: Mais il y en aura tout le temps.
1: C'est ça.
0: Alors, encore une fois, sur ces profondes paroles, je vous souhaite une bonne écoute.
1: On y va.

0: Ah ben là, c'est sérieux.
1: C'est on fait des X.
0: On fait des X, effectivement. Puis, bon, j'allais dire une vulgarité que je peux pas dire, là, parce qu'on est quand même sur les ondes.
1: Non, mais on...
0: Mais la Degeneration X se gênait pas pour la dire.
1: Non, effectivement. Puis, les gens d'une génération,
0: oui,
1: ils savent de quoi on parle.
0: Exactement.
1: Toutes les cours d'école du Québec, là...
0: Ah, ça doit être un enfer.
1: À gérer ça, tu veux
0: ouais,
1: dire?
0: Oui, oui, oui.
1: Je peux comprendre.
0: Ah, oui. Autant que Canadien qui s'est fait rattraper un à un.
1: Oui, c'est malheureux.
0: Un véritable enfer. Mais bon, que voulez-vous?
1: Mais la victoire est toujours plus satisfaisante dans l'adversité.
0: Exactement.
1: C'est ça qui arrive. Hein?
0: Ça, c'est bien vrai, ça. Alors, on va continuer avec le top 5 ce soir. Et en cinquième place, on retrouve Tiger Lily avec la chanson « I want to run away ».
1: Oui, vers la victoire.
0: Vers la victoire, exactement.
1: Même de rien.
0: Donc, il n'y a pas de hasard ici. Ensuite de ça, en quatrième place, Alex, qu'est-ce qu'on a?
1: Emily Lux avec « Burnt Rice » parce que Dieu sait que idéalement. Les carottes sont cuites.
0: Idéalement.
1: Pour le Lightning.
0: Exactement, oui.
1: N'est-ce pas?
0: Et ensuite, en troisième place,
1: Sun Glaciers avec Dead Stop, un arrêt de mort.
0: Comme la saison du Lightning de Tampa Bay?
1: Ce soir.
0: Eh ben.
1: Ouais.
0: Alors, on s'en va écouter tout ça et on revient avec un beau top 2.
1: Parfait.

0: C'est, on est comme submergé hein, par les émotions.
1: Ouais, je me sens plus fragile que jamais.
0: On est, la ville est à feu et à sang.
1: Ben c'est ça qui se
0: ben,
1: passe.
0: Ça dirait, en tout cas.
1: En tout cas. Ouais.
0: On verra comment ça, ça se conclut. Là,
1: ouais, mais, c'est ça, c'est pas fait là.
0: C'est pas fait. C'est pas perdu non plus.
1: C'est ça, c'est pas fait ni d'un bord ni de l'autre. C'est dans ça. Deux sens de la patinoire, dans deux sens de la rondelle, comme on dit en termes de
0: hockey.
1: Exactement. Ouais, ouais, ouais, ouais, ouais.
0: Puis les autres choses qu'on dit fréquemment, oui. Notamment, salut les sirènes.
1: Hey, salut les sirènes.
2: Salut c'est les vrai? Sirènes.
1: Comment ça va, Manu?
2: Ça va très, très bien.
1: C'est vrai?
2: Honnêtement, oui.
1: Bon.
2: C'est fébrile un peu aussi.
0: Honnêtement,
2: mais,
0: oui.
2: Ben, Canadien, c'est quand on a peur pour les canaux canadiens.
0: Ben oui, je comprends.
1: Ah oui, moi, je suis en confiance.
2: Mais il aurait fallu closer le deal, comme on dit en bon français, vendredi.
0: Ouais.
1: Ah, ben ça.
2: Pas finir ça pendant mon émission. Là.
1: Ah, ben ça, ouais, j'avoue que j'ai une pensée pour toi en ce moment.
2: C'est pas fin, là.
1: Ben, c'est pas fin. Je veux dire, c'est les règles du jeu.
0: Les aléas de la vie, hein?
1: C'est ça.
2: Ben, écoute.
1: Des hauts et des bas, c'est des émotions. Toi qui es maintenant un maître en émotion avec
0: ton
1: émission sur le théâtre.
2: C'est vrai, ça.
1: Hein? Je sais pas, je fais des liens comme
2: on
1: je peux.
2: On fait
1: là.
2: Des liens comme on
0: masque
2: peut.
0: Masque qui sourit, ouais, ouais, ouais. Masque qui est déçu.
1: Par exemple.
2: C'est ça.
1: Hein? Bon. Alors oui, Manu, qu'est-ce qu'on a ce soir au programme?
2: Ben écoute, comme j'ai dit la semaine dernière qu'on avait rebattu un record pour de contenu, qu'il y avait beaucoup de contenu.
1: Ça va être encore le cas, tu vas me dire?
2: C'est encore le cas. Ben, et c'est malheureusement la dernière fois de la saison, c'est notre dernière en format régulier.
1: Oui, c'est vrai.
2: On a deux entrevues pour la première heure. On reçoit Mélanie Binette pour la pièce Camion et Manny Solé-Malnou qui va être avec nous pour parler de Zéro. Ça va être vraiment fou en studio. Deuxième heure, on a Béatrice Blais pour nous parler du petit show à la chapelle. Zoé Nadeau-Vachon pour Après, on va où? Pièce avec Michel Rivard, dans le fond. Moi, je vais vous parler de Le Crime de l'Orient Express. Étienne va nous parler de L'Arme de Plours. Et en contenu exclusif web, j'ai une autre chronique de Laurent Saint-Germain. Je vous le dis, c'est à chaque semaine, on bat des records.
1: Ben, c'est ça qui arrive.
2: Exact.
0: Mané, tu ne pourras pas battre ton record à l'infini. Mané, ouais. Tu vas plafonner.
2: Non,
0: il
2: y a une limite à ça. Mais dans deux semaines, on fait notre finale techniquement en direct ici des studios, mais pas d'ici des studio, tu sais quoi, en direct,
0: en direct
2: mais
0: à
2: nous,
0: la station.
2: On va être aux écuries.
1: C'est ça,
2: pour
1: c'est ça.
2: Nos remises de prix, les sirènes d'or.
1: Ah oui, c'est le fameux gala.
2: C'est notre grand gala en direct aux écuries. Ça va être malade.
1: Ben oui, ben tout comme le gala et l'émission ce soir,
2: c'est
1: on
2: ça.
1: Ne manquera pas ça
3: pour tout l'or du monde.
1: Eh bien, voilà. Eh bien, sur ces belles paroles, encore une fois, ben on va se laisser là-dessus. Nous autres, il nous reste une dernière petite chanson avant justement de céder le micro aux sirènes. Donc, ben aux sirènes, on vous souhaite une très belle émission.
2: Merci.
1: Et on espère bien sûr une victoire du tricolore.
2: Ben oui.
1: N'est-ce pas? Bon. Alors, oui, c'est ça, il nous reste une dernière toune, nous autres.
0: Il nous reste à écouter un peu de Orakogan. On va écouter la pièce Bury Me, qui idéalement enterrera le Lightning.
1: Et
0: une
1: voilà.
0: Fois pour tout.
1: C'est pas un hasard.
0: Puis on va cesser là-dessus. Puis, ben voilà, on vous laisse sur cette note positive, pleine d'espoir. Et puis après ça, on vous laisse entre les mains des sirènes qui sait toujours bien s'occuper de vous, chère personne.
1: Tout le temps.
0: Voilà.
1: Bye, bye, là.
0: Ciao.

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0: Et auditeur retiré de la marge, j'espère que vous passez une belle journée en ce dimanche 3 mai. On commence l'émission Étienne avec Le Chant des sirènes d'Orelsan, chanson qui souligne depuis quelques années maintenant nos finales de saison. Et à chaque année, à chaque saison, tu fais un visage comme si ça te prenait des surprises. Mais comme on dit à chaque semaine, Laurence, oui. 7 ans de radio pour tout ça.
1: Ben voyons, voilà. Mais oui, mais vous êtes attachant dans votre imperfection.
0: Ben oui, c'est de la belle amour qu'on se donne. Oui. Et oui, c'est ce 61e épisode des sirènes marque la fin de notre saison d'hiver 2026. N'ayez crainte, on vous l'avise tout de suite. Hein. Nous allons revenir pour la saison d'automne 2026, mais aussi, on va revenir dans 2 semaines, en fait, pour enregistrer notre spécial Les Sirènes d'Or, le 17 mai prochain. Pour ça va se passer aux écuries, Laurence.
1: Oui, en direct du hall.
0: Mais oui, donc, réservez votre soirée et allumez votre bande FM.
1: Oui.
0: Ça va être super le fun. Donc, oui, question de souligner le meilleur et parfois le pire, mais tout dans la bienveillance, bien évidemment, quand même. Là.
2: Toujours.
1: Ben oui, parce qu'il n'y a pas de mauvais théâtre.
0: Non.
1: Non. C'est,
0: non, ben non. Pas. Il y en a pas.
1: Aucun.
0: Manuel Alejandro Mico pour ces 2 prochaines heures. Vous écoutez présentement Les Sirènes de la Marge à CSM. Mais oui, au nom de toute l'équipe, ben, on vous souhaite une excellente émission.
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0: Et oui, votre magazine culturel et radiophonique préféré est là, fidèle au poste, afin de vous réchauffer l'âme, tel un marathon des films Star Wars pour ce May the 4th be with you, Étienne, demain le 4 mai. May the 4th. Ou bien sinon, pour un bon taco de Cinco de Mayo, 5 mai mardi, qui tombe en même temps que le Taco Tuesday. Si, bon. C'est au choix, Étienne, choix du chef. Autour de la table aujourd'hui, ben, on n'est pas beaucoup pour l'instant. C'est voulu. On a Étienne Martel, on l'a entendu. Bon dimanche, Étienne.
2: Bon dimanche, Manu.
0: On a Laurence et Germain.
1: Hello, Laurence.
0: Et pour cette finale de saison, Étienne, on fait les choses un peu différemment. On se fait une première heure 100% invité d'honneur. Mm-hmm. Donc, on accueille aujourd'hui à l'émission Mélanie Binet. Un beau lapsus.
1: Ça y est, on a déjà une.
0: Mélanie Solimano. Donc, oui, Mélanie Binet et Mélanie Solimano. Bienvenue à l'émission à vous deux. Merci beaucoup d'être avec nous.
1: Merci.
2: Merci à vous.
0: Vous écoutez présentement Les Sirènes de la Marge à CISM, votre magazine culturel et radiophonique sur le théâtre, mais aussi sur les arts vivants. Merci aussi à ceux qui se joignent à nous en rattrapage, parce que oui, on le répète à chaque semaine, Laurence, on peut nous écouter rattrapage sur le site web de CISM, cism893.ca, mais aussi sur les applications de balado préférées des gens. C'est vraiment à la discrétion.
1: Et on est en rediffusion durant la nuit, le jeudi. Oui.